Salut comme ça à Louise et son fils Sean. Sean qui est en train d'apprendre à coudre en ce moment. Ouais, bonne chance. Fais-toi pas mal aux doigts, mais en tout cas, nous, on te fera pas mal aux oreilles hein, avec la bonne musique qui s'en vient jusqu'à minuit. Salut aussi à toute la gang là, de la poissonnerie Bertrand Desbois. Merci d'être à l'écoute. Passez une méchante belle soirée. On se lâche pas jusqu'à la fin de la journée. Oh!

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5: Voici vos nouvelles, Arsenal Média. Les policiers de la Sûreté du Québec, SQ, ont procédé à l'arrestation d'un homme de 29 ans dans la nuit de mercredi à jeudi à Cap-Chat. L'opération fait suite à une enquête amorcée dans le secteur de Sainte-Anne-des-Monts à la suite d'actes violents survenus le 2 octobre dernier, un homme ayant été blessé par projectile. Le suspect est présentement détenu et doit comparaître devant la justice pour cet événement, ainsi que d'autres dossiers impliquant des actes violents. La Chambre de commerce et d'industrie de la Matanie, CCIM, et Groupe Collégia lancent le parcours de formation productivité et cybersécurité pour les PME, les coopératives et les organismes à but non lucratif de la Matanie et du Bas-Saint-Laurent souhaitant intégrer l'intelligence artificielle, IA, à leurs pratiques. Le parcours est conçu pour les réalités de la région et vise à démystifier l'IA. Elle combine formation pratique, cybersécurité, conformité à la loi 25 et accompagnement sur le terrain. Et maintenant, la météo à Matane ce soir et cette nuit, c'est des averses cessant vers minuit, suivies de passages nuageux. Et le minimum est de 6 degrés.

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0: québécoise parallèle. Donc, on va vraiment réunir là, sur place des artistes, des producteurs, des diffuseurs qui vont couvrir absolument tout. Hein, plein de routes parallèles, c'est pas mal ça le concept de l'émission, de l'événement, pardon. Grosse association d'ailleurs entre plusieurs partenaires. On parle de Quatuor Bozzini, E27 Musique Nouvelle, Tour de Bras, le CEM. Ça risque d'être un gros, gros événement et ça s'en vient ce vendredi, dans 2 jours à 20h. Donc, profitez-en pour aller sur la page Facebook de l'événement QMP Matane, vous allez trouver ça en 2 secondes.
1: Viens.

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4: Voici vos nouvelles, Arsenal Média. Les policiers de la Sûreté du Québec, SQ, ont procédé à l'arrestation d'un homme de 29 ans dans la nuit de mercredi à jeudi à Cap-Chat. L'opération fait suite à une enquête amorcée dans le secteur de Sainte-Anne-des-Monts à la suite d'actes violents survenus le 2 octobre dernier, un homme ayant été blessé par projectile. Le suspect est présentement détenu et doit comparaître devant la justice pour cet événement, ainsi que d'autres dossiers impliquant des actes violents. La Chambre de commerce et d'industrie de la Matanie, CCIM, et Groupe Collégia lancent le parcours de formation productivité et cybersécurité pour les PME, les coopératives et les organismes à but non lucratif de la Matanie et du Bas-Saint-Laurent souhaitant intégrer l'intelligence artificielle, IA, à leurs pratiques. Le parcours est conçu pour les réalités de la région et vise à démystifier l'IA. Elle combine formation pratique, cybersécurité, conformité à la loi 25 et accompagnement sur le terrain. Et maintenant, la météo à Matane ce soir et cette nuit, c'est des averses cessant vers minuit, suivies de passages nuageux. Et le minimum est de 6 degrés.

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Salut comme ça à Louise et son fils Sean. Sean qui est en train d'apprendre à coudre en ce moment. Ouais, bonne chance. Fais-toi pas mal aux doigts. Mais en tout cas, nous, on te fera pas mal aux oreilles, hein, avec la bonne musique qui s'en vient jusqu'à minuit. Et salut aussi à toute la gang là, de la poissonnerie Bertrand Desbois. Merci d'être à l'écoute. Passez une méchante belle soirée. On se lâche pas jusqu'à la fin de la journée.

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4: Voici vos nouvelles, Arsenal Média. Les policiers de la Sûreté du Québec, SQ, ont procédé à l'arrestation d'un homme de 29 ans dans la nuit de mercredi à jeudi à Cap-Chat. L'opération fait suite à une enquête amorcée dans le secteur de Sainte-Anne-des-Monts à la suite d'actes violents survenus le 2 octobre dernier, un homme ayant été blessé par projectile. Le suspect est présentement détenu et doit comparaître devant la justice pour cet événement, ainsi que d'autres dossiers impliquant des actes violents. La Chambre de commerce et d'industrie de la Matanie, CCIM, et Groupe Collégia lancent le parcours de formation Productivité et cybersécurité pour les PME, les coopératives et les organismes à but non lucratif de la Matanie et du Bas-Saint-Laurent souhaitant intégrer l'intelligence artificielle, IA, à leurs pratiques. Le parcours est conçu pour les réalités de la région et vise à démystifier l'IA. Elle combine formation pratique, cybersécurité, conformité à la loi 25 et accompagnement sur le terrain. Et maintenant, la météo à Matane ce soir et cette nuit, c'est des averses cessant vers minuit, suivies de passages nuageux. Et le minimum est de 6 degrés.

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Je t'aime.

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1: Événement musical totalement flyé qui s'en vient, ça s'appelle le QMP Matan. Plant, Malka, c'est de la musique québécoise parallèle. Donc, on va vraiment réunir là sur place des artistes, des producteurs, des diffuseurs qui vont couvrir absolument tout, hein, plein de routes parallèles. C'est pas mal ça le concept de l'émission, de l'événement, pardon. Grosse association d'ailleurs entre plusieurs partenaires. On parle de Quatuor Bozzini, E27 Musique Nouvelle, Tour de bras, le CEM. Ça risque d'être un gros événement et ça s'en vient ce vendredi, dans deux jours à 20h. Donc, profitez-en pour aller sur la page Facebook de l'événement QMP Matan. Vous allez trouver ça en 2 secondes.

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3: Voici vos nouvelles, Arsenal Média. Les policiers de la Sûreté du Québec, SQ, ont procédé à l'arrestation d'un homme de 29 ans dans la nuit de mercredi à jeudi à Cap-Chat. L'opération fait suite à une enquête amorcée dans le secteur de Sainte-Anne-des-Monts à la suite d'actes violents survenus le 2 octobre dernier, un homme ayant été blessé par projectile. Le suspect est présentement détenu et doit comparaître devant la justice pour cet événement, ainsi que d'autres dossiers impliquant des actes violents. La Chambre de commerce et d'industrie de la Matanie, CCIM, et Groupe Collégia lancent le parcours de formation Productivité et cybersécurité pour les PME, les coopératives et les organismes à but non lucratif de la Matanie et du Bas-Saint-Laurent souhaitant intégrer l'intelligence artificielle, IA, à leur pratique. Le parcours est conçu pour les réalités de la région et vise à démystifier l'IA. Elle combine formation pratique, cybersécurité, conformité à la loi 25 et accompagnement sur le terrain. Et maintenant, la météo à Matane ce soir et cette nuit, c'est des averses cessant vers minuit, suivies de passages nuageux. Et le minimum est de 6 degrés.

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4: Bien le bonjour, il est 5h59, je m'appelle Jay, on est de retour en tête à tête aujourd'hui, c'est vous, c'est moi, c'est notre café, on se regarde dans le blanc des yeux, quoi qu'on voit pas grand chose à cette heure-là, fait qu'il faut allumer les lumières, les journées raccourcissent, hein, c'est quelque chose. Qui est là branché à cette heure-là? Je veux des textos, ok, on prend les présences. Comme à la petite école, 418-723-2564, ça va avoir l'air de quoi en fin de semaine? Pas si mal, on a comme un 30% de risque d'averse là. En après-midi, ce soir, cette nuit peut-être, dépendamment des secteurs, des températures un peu plus dans les normales aujourd'hui, mais samedi, demain, ça va être pas pire. Dimanche aussi, pas trop mal à plus long terme. Il y a juste quelque chose qui est venu me chercher ce matin quand j'ai regardé ça, c'est que mardi... On a les premiers flocons au tableau, mais c'est sur la côte nord. Les gens de cette île, Port-Cartier, ça se peut que vous les voyez. Fait que c'est le rappel à l'ordre pour les pneus d'hiver. Ça s'en vient, ça. Oh oui, on est rendu là. 6h pile, Scooter Gas débarque avec Ricardo à Viva.

Un bon début de journée dans l'est du Québec. On commence notre journée ensemble avec les nouvelles qui défraient la manchette. Mercredi soir à 18h15, la Sûreté du Québec a été appelée à intervenir dans le secteur du Vieux-Quai à Sept-Îles où un homme de 58 ans a été retrouvé inanimé. Malgré des manœuvres de réanimation, son décès a été confirmé à l'hôpital. La Sûreté du Québec considère cette affaire comme une mort suspecte, n'ayant pas d'éléments attestant d'une cause naturelle. Il y a un technicien en identité judiciaire et d'autres spécialistes qui ont été dépêchés sur les lieux pour enquêter. Il y a un périmètre de sécurité qui a été établi et une autopsie qui va être pratiquée sur le corps. On vous tiendra informé des développements, évidemment. Une inquiétude grandissante se fait sentir dans le district Sacré-Cœur du côté de Rimouski où plusieurs résidents rapportent le vol de décorations d'Halloween survenu possiblement dans la nuit du 6 au 7 octobre plus tôt cette semaine. Il y a un citoyen qui a constaté la disparition de ces décorations. Il pensait d'abord que ces décos avaient été déplacées par le vent parce qu'il y en a eu pas mal au courant de la nuit. Mais finalement, il a signé le vol à la Sûreté du Québec et a alerté les citoyens sur les réseaux sociaux pour d'autres témoignages. Il y a le conseiller municipal Francis Chouinard qui a également encouragé les victimes à se manifester pour aider la police à dresser un tableau de la situation. Les familles sont particulièrement affectées par la tristesse que ça engendre chez les enfants aussi pour faire les décorations d'Halloween. C'est une activité familiale. Santé Québec Bas-Saint-Laurent, en collaboration avec l'Association des services de loisirs en institution du Québec, a lancé un nouveau projet qui s'appelle le Parcours animé. C'est un parcours conçu pour les aînés vivant dans des milieux de vie publique et privée du Bas-Saint-Laurent, de la Gaspésie et des Îles. Ça comprend 16 stations de cours balado. Chaque station permet d'en apprendre davantage sur des personnalités locales, des faits historiques et notre patrimoine culturel, tout en intégrant des exercices physiques adaptés. C'est un projet qui a nécessité un investissement de près de 14 000 $. Ça a mobilisé divers intervenants en loisirs, musées, experts en histoire. C'est une initiative, oui, qui allie santé et culture pour nos aînés. C'est une très bonne idée, je trouve. La Chambre de commerce et d'industrie de la Matanie, en collaboration avec le groupe Collégia, a annoncé le lancement d'un parcours de formation qui s'appelle « Productivité et cybersécurité » s'adressant aux PME, coop et organismes à but non lucratif de la Matanie et du Bas-Saint-Laurent qui veulent intégrer l'intelligence artificielle dans leur pratique. C'est conçu pour répondre aux réalités locales. Ça comprend une formation pratique, des conseils en cybersécurité, un accompagnement sur le terrain. Et chaque entreprise va bénéficier d'un diagnostic personnalisé pour optimiser ses processus qui leur sont bien propres. De plus, des agents multiplicateurs seront formés pour soutenir l'expertise interne, ce qu'on dit. La présidente de la CCIM, Marie-Pierre Brazeau, dit que cette initiative-là vise à renforcer la compétitivité des entreprises en leur offrant des outils et compétences en IA et cybersécurité. C'est le groupe Collégia qui organise ça. Si ça vous intéresse, ça vous interpelle peut-être dans votre organisme ou votre entreprise à but non lucratif. C'est bien intéressant. Je pense qu'on n'a pas le choix en 2026 de prendre les outils qui sont à notre disposition pour optimiser justement nos ressources et favoriser la productivité parce qu'à un moment donné, on a juste deux bras, hein? Même si des fois, on a l'air d'en avoir quatre. Il est 6h09, un bon réveil dans l'est du Québec. C'est au tour de Vince Lemire qui va nous interpréter Où le vent nous mène, un peu comme les décorations d'Halloween là, de ces citoyens de Rimouski. C'est peut-être pas le vent finalement.

Avouez que c'est cette chanson-là dont vous aviez besoin en ce vendredi matin, 9 octobre à Viva. Il est 6h17. Salut à Yves Parent qui, je crois, est sur la route pour la vallée de la Matapédia. Merci d'être à l'écoute, Yves, et d'avoir signifié ta présence au 418-723-2564. On va peut-être prendre un petit verre de vino pour célébrer l'arrivée du week-end de ce soir. Et d'ailleurs, quand on fait un chin, là, pourquoi qu'il faut qu'on se regarde dans les yeux? Moi, ça me revient pas. Donc, j'ai creusé, je suis allé au fond des choses et je vous explique après Fred et Mademoiselle à Viva.

0: Festival de vino ce soir. Est-ce que vous avez déjà commencé à magasiner votre bouteille? J'espère que oui, mais avant de faire votre chin... Ça sent doucement. Pourquoi faire qu'on fait ça? Pourquoi tout le monde veut qu'on se regarde dans les yeux en faisant un chin? C'est vrai, ça. Hey, tout le monde, hein? Santé, santé, on se regarde dans les yeux, on se regarde dans les yeux. Puis là, c'est full malaisant. Mais pourquoi? Pourquoi on fait ça? Ben aujourd'hui, vous aurez peut-être l'occasion de l'expérimenter et d'amorcer la conversation avec le savoir. Pourquoi? Hey, moi, je suis allé au fond des choses. Je ne tolère pas l'ignorance. Alors, j'ai la réponse. En fait, à l'époque, puis il n'y a pas de décision ou de moment clair dans l'histoire, c'est devenu une tradition comme culturelle dans les mœurs. On levait notre verre, puis j'en ai déjà parlé, ça. Les gens qui faisaient un chin à l'époque avec des bocs de bière, ben ça permettait que les liquides se mélangent pour être certain qu'il n'y avait pas quelqu'un qui avait mis un verre empoisonné, par exemple. Mais ça a perduré dans le temps et avec davantage de finesse, probablement à l'époque médiévale. Puis, avec les robes bouffantes, toute la quête. Les gens ont décidé de faire des toasts, des chins, en se regardant dans les yeux pour s'assurer que tout le monde faisait confiance à tout le monde. Pourquoi? Parce que si on regarde dans les yeux, on n'est pas en train de regarder dans les manches des gens ou nos verres pour les scruter afin de voir s'ils sont inappropriés, s'ils ont quelque chose de bizarre. Alors, si on regarde les gens dans les yeux, c'est qu'on leur fait confiance. Et c'est pour cette raison que cette tradition perdure encore aujourd'hui. On fait un santé, un toast, on lève notre verre et on regarde dans les yeux. Puis là, tout le monde, faut qu'il se regarde. Sinon, semble-t-il, ça nous amène 7 ans de malheur au lit. Ah, c'est peut-être ça. Ariane Moffat, petite joie, ça s'en vient après les nouvelles à la météo à Viva.
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6: Bon matin, ici Christophe Moquin pour vos nouvelles. Les policiers de la Sûreté du Québec ont procédé à l'arrestation d'un homme de 29 ans dans la nuit de mercredi à jeudi à Captcha. L'opération fait suite à une enquête amorcée dans le secteur de Saint-Anne-des-Monts à la suite d'actes violents survenus le 2 octobre dernier, un homme ayant été blessé par projectile. Le suspect est présentement détenu et doit comparaître devant la justice pour cet événement, ainsi que d'autres dossiers impliquant des actes violents. Selon les données d'Élections Québec, près de 850 enfants se sont prêtés à l'exercice dans Matane-Matapédia-Métis des

adaptée aux résidents, ce qui allie histoire et activité physique. La Chambre de commerce et d'industrie de la Matanie et Groupe Collégia lancent le parcours de formation productivité et cybersécurité pour les PME, les coopératives et les organismes non lucratifs de la Matanie et du Bas-Saint-Laurent, souhaitant intégrer l'intelligence artificielle à leur pratique. Le parcours est conçu pour les réalités de la région et vise à démystifier l'IA. Elle combine formation pratique, cybersécurité, conformité à la loi 125 et accompagnement sur le terrain. C'est ce qui complète vos nouvelles. 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
1: De quoi aura l'air ce week-end dans la Matanie? Ben, on va commencer par aujourd'hui. Des températures qui sont tout à fait dans les normales, maximum de 9 avec alternance soleil-nuage. On a un 30% de risque d'averse cet après-midi, mais aussi ce soir et cette nuit avec un ciel partiellement nuageux autrement. Un minimum de 6 pour la nuit. Demain, pas chaud chaud, max de 8. Ce sera généralement nuageux, mais ça se dégage en après-midi. On pourra avoir du soleil et aussi quelques gouttelettes qui pourraient tomber en matinée. Dimanche, plus chaud, maximum de 10. Et des nuages.
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1: Vous êtes à Viva et il est 6h28. Vous êtes vendredi aussi. Puis moi aussi, je le suis. Puis on est tout de même contents de ça. On est le 9 octobre. Bon réveil. Et le showbiz s'en vient dans les prochaines minutes. Il y a plein d'activités. Là, j'en ai trois à vous proposer pour ce week-end. Alors, je pense que on a de beaux programmes. Un week-end qui va être en quand même tout à fait agréable pour les activités automnales. Mais avant d'aller plus loin, je vais aussi parler de dormir avec notre animal de compagnie, à quel point ça peut être nuisible ou bénéfique pour nous. Ça va être intéressant. C'est Ariane Moffat qui nous réveille du bon pied avec sa chanson « Petite joie, Viva la musique ».

0: 6:31, un bon réveil en ce vendredi à Viva. Au showbiz, il y a des shows à voir au courant des prochains jours. Ce week-end chez nous, on va commencer du côté de Art et spectacle Matani. C'est un show qui va avoir lieu demain, 20h, à l'auditorium de l'école secondaire de Matane. Excusez pour ça. C'est Caïn qui vient nous voir et c'est une des dernières occasions de voir Caïn parce qu'ils arrivent à la fin de leur tournée et la fin de leur carrière ensemble. Alors, bon show à ceux qui ont leur billet. C'est demain, 20h, à l'Audito. Dans le cadre des rendez-vous des Grandes Gueules qui se poursuit ce week-end, il y a le conteur Mike Burns qui revient à Métis-sur-Mer avec une soirée de contes traditionnels irlandais. Ça va avoir lieu à l'espace Métis, au 160 rue principale Métis-sur-Mer. C'est dès 19h et ça va être pour la journée. En fait, c'est aujourd'hui que ça se passe. Mike Burns, ça s'appelle « To Shorten the Road ». Alors, c'est bien intéressant. Lui arrive avec c'est en anglais, soit dit en passant, pour Mike Burns. C'est vraiment, il y a un don de conteur qui va nous amener directement en Irlande. J'espère qu'il y a de la Guinness. Chez nous, mais en fin de semaine, une artiste qui va vous amener dans son univers envoûtant.
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0: C'est l'artiste Berries qui va être en spectacle dans le chaleureux Vieux Théâtre du côté de Saint-Fabien. Elle va venir nous présenter son plus récent spectacle. Et Berries a le don de nous enivrer avec sa voix douce, sa musique simple et réconfortante. Je pense que c'est tout à fait à propos avec la température qu'il fait et les belles couleurs. On risque d'avoir en plus un beau coucher de soleil dans le coin de Saint-Fabien juste avant le spectacle. Alors, c'est peut-être une idée de sortie en amoureux, puis juste pour aller voir un show au Vieux Théâtre, là, ça vaut la peine. Les billets sont sur le site du Vieux Théâtre de Saint-Fabien. C'est à 20h30 demain. Autour de Amir et On dirait pour débuter votre journée à 6h34. C'est Jay qui vous accompagne. On part ça de même. À vite.

C'est-tu bon ou c'est mauvais de dormir avec son animal de compagnie? Parce qu'on s'entend, là. Moi, j'ai un chat de 15 ans qui s'appelle Bruce Lee. C'est une femelle, c'est compliqué, je sais. Puis, si elle pouvait, elle dormirait sur notre face. C'est pas compliqué. Puis là, elle arrive avec ses petites pattes en pleine nuit, là, puis elle nous fait du pain sur le menton, puis même dans la gueule de temps en temps. C'est fatigant. Notre sommeil est peut-être de moins bonne qualité, mais... il y a des points positifs. Et je vous en parle après William Cloutier, Zach Chico, où on dansait autrefois à 6h37 à Viva.

0: Il est 6h40. Et savez-vous quoi? C'est vendredi. On l'a traversé cette semaine-là. Une semaine en dents de scie au niveau de la météo. Et là, c'est le dernier petit coup avant d'arriver au week-end. Non, mais ça, on envoie ça dans Courager. Encourager. Je suis pas un amateur de dormir avec ses animaux de compagnie. Mais en même temps, mon chat, je l'aime. Puis tu sais, quand je fais mon petit sieste d'après-midi, là, parce qu'on se lève tôt ici, ben, je me couche après le dîner, puis je fais « Bruce Lee! » Puis là, « Viens-t'en ici, Bruce Lee! » Fait que là, « Touk, touk, touk, touk, touk, touk! » Puis là, elle fait des pattes à côté de moi, puis là, on dort les bien les deux ensemble. Mais... on se rend compte que durant la nuit, elle est tannante, qu'est-ce que tu veux? Elle est fatigante, puis elle fait du pain dans sur notre menton. C'est un enfer. Alors, on peut s'imaginer que ça nuit à notre qualité de sommeil. Et pourtant, à l'Université de Toronto et à l'Université de Duke, on a regardé des propriétaires de chiens, okay, principalement des huskies, puis des malamutes. Puis, on a évalué la qualité du sommeil des maîtres et leur activité nocturne. Puis on s'est rendu compte que même si les propriétaires puis les chiens bougent pas mal durant la nuit, ben on a remarqué certaines choses, comme quoi, généralement, c'est le maître qui bouge en premier et ensuite, le chien se déplace. Alors, c'est drôle parce que notre impression, c'est que le chien est tout le temps en train de bouger, mais c'est parce que c'est un micro-réveil. Nous-mêmes, on est en train de bouger, donc on est un petit peu réveillé, on est entre chien et loup. Et là, si le chien bouge, ben ça nous sort justement de ce sommeil-là. C'est fascinant. C'est près de la moitié du temps que ça arrive. Et ceux qui ont plusieurs chiens ont quand même signalé avoir une qualité de sommeil inférieure. Mais les capteurs ont pas confirmé ça. Ils ont pas trouvé de différence significative. Alors, c'est vraiment une impression qu'on a. Dormir avec notre animal de compagnie, particulièrement les chiens, ça pourrait ne pas être aussi défavorable au niveau de notre sommeil qu'on pourrait penser. Et j'irais même encore plus loin. Je me suis informé sur les bienfaits de dormir avec notre animal de compagnie. Premier effet positif, bénéfique, c'est un effet apaisant et ça réduit notre stress. Ça diminue notre taux de cortisol. Ça, c'est évidemment l'hormone liée au stress. Puis parfois, ça augmente le niveau d'ocytocine. C'est l'hormone du bonheur et de l'attachement et de l'amour. Ben, c'est sûr que quand notre chat ronronne, ça nous donne une chance. Ça nous donne un plus grand sentiment de sécurité. Donc, on a davantage tendance à se laisser aller dans les bras de Morphée. Ça nous donne une impression de compagnie, particulièrement chez les célibataires. Donc, c'est peut-être du réconfort dont on a besoin. C'est fascinant parce que ma fille, dernièrement, m'avait fait remarquer, puis elle a grandement raison, du haut de ses bientôt 7 ans, d'une grande sagesse. Je ne tiens pas ça de son père. Puis elle disait, « Oui, mais pourquoi toi puis maman, vous dormez à deux dans le lit, puis moi, je dors toute seule? Je me sens seule dans mon lit, puis... » Ben c'est vrai, pourquoi qu'on fait ça? On dort tellement bien quand on est deux. Quand, mettons, ma blonde ou moi, on part en voyage puis on faut qu'on dorme à l'extérieur, ben c'est sûr que l'autre dort moins bien. Mais ça fait juste prouver ce qu'on dit, dormir avec notre animal de compagnie, notre conjoint, conjointe, dormir accompagné, c'est bon pour nous. Fait qu'endurez-le, votre chien. C'est probablement vous qui l'avez réveillé, en vrai. Sarah Vanderson, Fortune Tellers, c'est dans notre playlist au retour. Bon vendredi à Viva!
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Hey, salut à Yves qui m'a texté tantôt pour me dire qu'il était à l'écoute. Faites donc de même. Il y a peut-être des gens qui amorcent le grand départ du travail aujourd'hui, qui amorcent leur retraite parce que c'est vendredi. Toutes les raisons sont bonnes pour nous joindre. 418-723-2564 pour les anniversaires. Comme par exemple, Joël Pelletier aujourd'hui qui célèbre son 39e anniversaire. 6h53. Vous êtes à Viva la radio qui lundi, pour le congé de l'Action de grâce, vous offre ses plaisirs coupables avec mon ami Max Tremblay qui va être là avec ses petits péchés mignons toute la journée à Viva lundi. Les Cowboys fringants pour tout de suite.

0: à l'antenne de Viva, la radio qui vous accompagne en toute complicité dans votre matinée tumultueuse. C'est vendredi. Hey, je salue les gens du centre de service scolaire de l'Estuaire qui sont en pédago aujourd'hui. Sinon, les jeunes du centre de service scolaire des Phares, aujourd'hui, c'est le grand cross-country qui a été remis. Alors, je vous souhaite un temps tout à fait clément. Ben, ça semble s'éclaircir du côté de Rimouski. Alors, il y a de l'espoir. Sinon, ben, on est à l'aube d'un week-end de 3 jours à l'Action de grâce qui cogne à notre porte. Ça va être l'occasion de cuisiner une bonne dinde ou, comme Annie-Pierre Desbois nous disait un peu plus tôt cette semaine, peut-être des fruits de mer à partager sur la table, pourquoi pas. Dans les nouvelles avec Louis-Philippe Arnois-Harel, au retour, on va parler de Charles Milliard qui ne perd pas de temps et prend déjà la parole en tant que chef de l'opposition et dévoile ses priorités. Et on fait aussi l'état de l'emploi chez nous, comment ça se déroule et justement la Banque du Canada regarde ça précieusement, ce qui va sortir aujourd'hui pour ajuster peut-être son taux directeur. En musique, on vous accompagne avec Sheryl Crow, All I Wanna Do, juste au retour à Viva.
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5: Bon vendredi, ici Louis-Philippe Arnoy-Harel. Le nouveau chef de l'opposition officielle à l'Assemblée nationale, Charles Milliard, a réuni ses troupes hier sur la rive sud de Montréal. Il n'a pas fermé la porte à une réforme du mode de scrutin, estimant que la formation d'un gouvernement avec 28 % du vote pose des questions légitimes. M. Milliard dit vouloir collaborer avec le gouvernement de Paul Saint-Pierre Plamondon, tout en rappelant que la confiance de l'opposition officielle se mérite. Il écarte toutefois le débat sur l'abolition de la monarchie, qu'il qualifie de dossier identitaire de diversion, et se concentre désormais sur la formation de son cabinet fantôme. Statistique Canada publiera ce matin ses dernières données sur l'emploi. Un sondage Reuters auprès d'économistes prévoit que les employeurs ont créé 9 200 emplois en septembre, ce qui représente un léger rebond après la perte d'environ 42 000 en août. Ces données constitueront le dernier aperçu du marché du travail dont disposera la Banque du Canada avant sa prochaine décision sur les taux d'intérêt le 28 octobre. La Banque centrale maintient un taux directeur inchangé de 2,25% depuis environ un an, mais les anticipations du marché ont évolué ces derniers temps, laissant entrevoir une légère augmentation de la probabilité d'une hausse dans un avenir plus proche qu'éloigné. Et le réseau Action Climat Canada, qui rassemble près de 200 organisations au pays, a publié un rapport sur les projets qui ont le potentiel de renforcer la sécurité énergétique et de rendre la vie des Canadiens plus abordable. Le document fait l'inventaire de 110 projets de production d'énergie propre ou de transport d'énergie en phase de préconstruction à travers le pays. L'un des objectifs de la démarche est de démontrer que le Canada peut réduire sa dépendance aux combustibles fossiles comme le pétrole, le gaz naturel et le diesel tout en stimulant l'économie. Par exemple, une ligne de transport d'électricité entre la Nouvelle-Écosse et le Nouveau-Brunswick générerait 587 emplois et 105 millions de dollars de PIB. C'est ce qui complète vos actualités Arsenal Média. Passez une bonne journée sur nos ondes.
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7: De quoi aura l'air ce week-end dans la Matanie? Ben, on va commencer par aujourd'hui. Des températures qui sont tout à fait dans les normales, maximum de 9 avec alternance soleil-nuage. On a un 30% de risque d'averse cet après-midi, mais aussi ce soir et cette nuit avec un ciel partiellement nuageux autrement. Un minimum de 6 pour la nuit. Demain, pas chaud chaud, max de 8. Ce sera généralement nuageux, mais ça se dégage en après-midi. On pourra avoir du soleil et aussi quelques gouttelettes qui pourraient tomber en matinée. Dimanche, plus chaud, maximum de 10. Et des nuages.
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7: Salut la compagnie, nous sommes le vendredi 9 octobre. Vous avez traversé cette semaine-là comme une guerrière, un guerrier. Vous avez réalisé tous vos engagements et là, il reste le dernier petit coup avant de profiter d'un long week-end bien mérité. Let's go! On a juste un petit morceau, là, une petite goutte d'énergie supplémentaire à donner pour être capable d'affronter cette journée-là. Merci d'avoir choisi Viva pour vous accompagner en toute complicité. Je m'appelle Jerry Castonguay. Bonjour, c'est vendredi et moi aussi, je suis content. Dans les prochaines minutes, on va parler de Céline Dion. Céline Dion qui a pris une débarque sur scène, c'est pas drôle. Une série très aimée qui va reprendre l'affiche et c'est une belle nouvelle. Sinon, il y a un genre de petit scandale technologique dans la série Anti-Gang. On va parler de tout ça au retour, mais avant, on revient en 1994, qui pourrait figurer dans le lunch 80-90-2000 avec Julie. Voici Sheryl Crow, qui va ajouter un peu de soleil dans votre matinée grise. All I Wanna Do à Viva!
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Vous êtes à Viva. On débute notre vendredi ensemble. Il est 7h10. Au showbiz, Céline Dion a pris une méchante débarque. S'est-elle blessée? On va y revenir. Mais avant, hier, sur les réseaux sociaux, on a eu une belle story, un beau reel de deux personnes qu'on a beaucoup appréciées ou peut-être que vous avez découvert à l'écran cette année, cet automne, dans la série Empathie. On a appris de la bouche de Florence Lompré et Thomas Ngijol qui incarnent les deux personnages principaux de la série Empathie, que le tournage de la deuxième saison est amorcé. Et on apprend déjà la date de diffusion. Ce sera à l'automne 2027 sur Crave et on va continuer à explorer des thèmes profonds engageants. Les détails sur les intrigues, les personnages n'ont pas été dévoilés. Il y a une photo que j'ai vue circuler de ce qui semble être le tournage, mais c'était beau de voir Thomas et Florence partager la parole justement de façon un peu désinvolte sur les réseaux sociaux. Vous irez voir ça, c'est peut-être sur la page d'Empathie. On reste dans l'univers télévisuel, dans la populaire série Anti-Gang diffusée sur Radio-Canada. C'est particulier, les personnages ne communiquent dorénavant plus avec des iPhones, mais exclusivement avec des appareils Android. Principalement des Samsung Galaxy. Pourquoi? C'est un petit détail, mais c'est bien intéressant. Puis ça m'étonne pas en même temps. C'est une décision qui a été prise par la production à Aesios qui découle de contraintes juridiques imposées par Apple, OK? Parce que Apple est très protecteur de leur image. Ce qu'ils font, c'est qu'ils encadrent strictement l'utilisation du logo et des appareils d'Apple et de leurs produits à l'écran. C'est donc dire que les iPhones ne peuvent pas être montrés dans des contextes illégaux ou endommagés. Ce qui complique leur intégration dans une série qui traite de gangs de rue. Donc, en conséquence, les producteurs ont juste décidé d'opter pour des téléphones Android sans qu'il y ait de plainte de la part d'Apple. Ils ont juste été protecteurs d'avance parce qu'évidemment, probablement qu'ils auraient cogné à la porte pour dire « Hey, tu m'enlèves ça ». Mais là, c'est compliqué. Fait qu'ils veulent juste éviter des coûts supplémentaires. Mais ça, je l'ignorais. Je savais pas que Apple était comme à ce point strict sur l'utilisation de leurs appareils. Tu te dis, hey, tu veux qu'ils soient affichés partout? Oui, mais sous certaines conditions. On revient sur la résidence de Céline Dion à Paris. Elle aurait fait une légère chute sur scène lors de son concert à la Plénitude Arena de Paris. C'est mercredi soir que ça s'est passé. Elle interprétait « Dans un autre monde, dans une autre vie ». Heureusement, la chanteuse s'est rapidement relevée. Elle a mis son pouce en l'air pour rassurer tout le monde. Là. C'est une bonne nouvelle. Hey, t'imagines, tu te blesses comme ça en pleine résidence. C'est pas ce qu'on souhaite. Ça a été le 11e concert de sa résidence. Puis ça a été marqué aussi par un moment émouvant où le public a chanté avec elle « Pour que tu m'aimes encore ». Elle a perdu le fil des paroles. Elle aussi est capable de perdre le fil des paroles. Il n'y a pas juste des wannabe chanteuses lors des hymnes nationaux pour un match de soccer que ça arrive, même aux plus grands. Donc, elle a exprimé sa gratitude. Elle a dit que ça lui avait fait chaud au cœur, que tout le monde l'avait aidée. Donc, ça se poursuit, sa résidence jusqu'à la mi-octobre. Il reste encore, je pense, 4 concerts. Elle reviendra pour 10 nouvelles dates en mai prochain. Et entre-temps, ben, on espère, on croise nos doigts qu'elle sera de retour en Amérique avec ce show-là. C'est Burna Boy et Shakira qui viennent ajouter un peu de chaleur et de soleil dans notre matinée du vendredi. Il est 7h14 et éventuellement, on va parler, ça va être bon, des costumes d'Halloween les plus populaires pour la saison qui s'en vient. C'est les tendances mode de déguisement d'Halloween pour 2026 après Shakira et Burna Boy et Die Die à Viva.

0: Eux autres, ils vont nous attendre demain 20h à l'auditorium de l'école secondaire de Matane. C'est Caïn Aviva, 7h22, un bon réveil. Bon, c'est quoi qui est en danse là pour 2026, pour les costumes d'Halloween? J'ai tellement ri parce que j'ai vu apparaître sur les réseaux sociaux et un site de costumes, ben fallait s'en attendre. Si ça vous intéresse, sachez qu'il y a maintenant des costumes d'angine de poitrine qui sont disponible. Puis pour vrai, c'est pas mal du tout, là. Il y a Kleck, il y a Ken. C'est sûr que Kleck, sa tête est moins haute, là, puis il n'y a pas d'épaulettes, alors faut y aller grandeur nature. Puis ben, je dois avouer que Ken, avec ses belles petites tresses puis son chapeau de forme, c'est plutôt élégant. Alors ça me fait rire. J'ai regardé quels sont les costumes tendances pour la prochaine année. Et c'est fascinant, même si ça fait 2 ans, là, les guerrières de la K-pop sont encore très à la mode. Et là, on remarque qu'on va dans le vintage cette année, c'est-à-dire la poupée Chucky de retour. J'ai vu aussi un Ronald McDonald, mais un peu mal en point, disons. Il y a eu quelques mauvaises années, visiblement, puis c'est drôle parce qu'on le voit plus, Ronald McDonald. Alors, c'est peut-être l'occasion de le ramener. Le Magicien d'Oz également, ça revient. C'est bien intéressant, mais moi, ce qui m'a marqué le plus, en fait, c'est on célèbre un anniversaire cette année. Vous le saviez peut-être pas. Ça figure dans les costumes qui risquent de revenir. C'est Ghostface. Vous souvenez-vous de Ghostface, l'espèce de faucheuse habillée en noir avec un masque blanc qui coule par en bas, là. On l'a vu, évidemment, dans le film de peur où est-ce qu'il était un peu gelé. Mais l'original célèbre ses 30 ans. Le film Scream qui célèbre ses 30 ans cette année, c'est un personnage issu de cette saga. Alors Ghostface qui revient à la charge, puis c'est ma foi très intéressant. Parlant de films, ben sachez qu'aujourd'hui au cinéma au Québec, il y a le film Hanté qui prend l'affiche avec une immense brochette d'acteurs de grands talents du Québec. On dit que c'est un film pour toute la famille. C'est l'histoire d'une petite famille qui décide d'acheter une vieille maison centenaire à rabais pour en faire une auberge. Mais évidemment, la maison est hantée. On dit que c'est pour toute la famille. J'ai essayé de voir c'est quoi le classement. Je me demande si ma fille de 7 ans, 6 ans, bientôt 7, serait intéressée par ça. J'ai pas trouvé l'info, mais en tout cas, ça sort aujourd'hui. Et la bande-annonce est tout à fait amicale, mais on parle évidemment de hantise, puis il y a des affaires qui font peur un peu, mais ça a vraiment de l'air bon. Tu sais, il y a du monde comme Claude Legault, Coco Béliveau, il y en a plein, Virginie Fortin qui est là-dedans également. Alors, ce sera un film à voir en famille en marge de l'Halloween. Et je vous pose la question, au 418-723-2564, c'est quoi le plus grand classique d'Halloween, le fun à regarder en famille? C'est-tu La mariée cadavérique, par exemple? En réalité, c'est un film de Noël. Alors, c'est quoi votre film d'Halloween que vous aimez regarder en famille? Parce qu'on se magasine ça, là, tu sais, avec une petite couverte chaude, le long week-end, je pense que ça se prête tout à fait. Alors, allez-y de votre suggestion, 418-723-2564, et j'ai très hâte d'ouvrir ma porte à des wannabes en jean de poitrine. Ça, là, ça va être cool. En quoi vous vous déguisez cette année? Y a-t-il des affaires cool? Ed Sheeran et Afterglow, c'est ce qui nous attend après les détails météo et les nouvelles à Viva.
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9: Bon matin, ici Christophe Moquin pour vos nouvelles. Les policiers de la Sûreté du Québec ont procédé à l'arrestation d'un homme de 29 ans dans la nuit de mercredi à jeudi à Capcha. L'opération fait suite à une enquête amorcée dans le secteur de Saint-Anne-des-Monts à la suite d'actes violents survenus le 2 octobre dernier, un homme ayant été blessé par projectile. Le suspect est présentement détenu et doit comparaître devant la justice pour cet événement, ainsi que d'autres dossiers impliquant des actes violents. Selon les données d'Élections Québec, près de 850 enfants se sont prêtés à l'exercice dans Matane-Matapédia-Métis des petits bureaux de vote. À l'échelle du Québec, ils sont 105 572 enfants à avoir voté dans les petits bureaux de vote des circonscriptions du Québec. Santé Québec Bas-Saint-Laurent et l'Association des services de loisirs en institution du Québec dévoilent le parcours animé qui vise à favoriser la pratique d'activités physiques en plein air chez les aînés. Conçu pour les résidents d'un milieu de vie public et privé du Bas-Saint-Laurent, de la Gaspésie, des Îles-de-la-Madeleine, il comprend 16 stations de cours balado pour apprendre sur des personnalités marquantes de nos régions, des faits historiques fascinants et des éléments de notre patrimoine culturel. De plus, chacune de ces stations prévoit un exercice adapté aux résidents, ce qui allie histoire et activité physique. La Chambre de commerce et d'industrie de la Matanie et Groupe Collégia lancent le parcours de formation productivité et cybersécurité pour les PME, les coopératives et les organismes à but non lucratif de la Matanie et du Bas-Saint-Laurent, souhaitant intégrer l'intelligence artificielle à leurs pratiques. Le parcours est conçu pour les réalités de la région et vise à démystifier l'IA. Elle combine formation pratique, cybersécurité, conformité à la loi 125 et accompagnement sur le terrain. C'est ce qui complète vos nouvelles. 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
1: De quoi aura l'air ce week-end dans la Matanie? Ben, on va commencer par aujourd'hui. Des températures qui sont tout à fait dans les normales, maximum de 9 avec alternance soleil-nuage. On a un 30% de risque d'averse cet après-midi, mais aussi ce soir et cette nuit avec un ciel partiellement nuageux autrement. Un minimum de 6 pour la nuit. Demain, pas chaud, max de 8. Ce sera généralement nuageux, mais ça se dégage en après-midi. On pourra avoir du soleil et aussi quelques gouttelettes qui pourraient tomber en matinée. Dimanche, plus chaud, maximum de 10. Et des nuages.
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1: Hey, un excellent début de journée en ce vendredi 9 octobre. Oui, la dernière journée de la semaine, un dernier petit coup. Les couleurs sont quand même belles à l'extérieur. On y va dans le jaune ces temps-ci. Un genre de mélange de jaune, de sauge, de vert. C'est beau. On va pouvoir en profiter en fin de semaine, comme j'ai dit. On va avoir notre part de soleil. C'est Jay qui vous accompagne. On a la nouveauté d'Ed Sheeran et Afterglow partout dans l'Est du Québec et sur

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1: À 7h35, on va jaser de même d'un phénomène psychologique qui nous arrive tous, puis qui est en train de nous faire de revirer complètement crackpot. Encore hier, moi, ça m'est arrivé. Il y a une façon de se soustraire de ce phénomène qui va probablement améliorer votre qualité de vie. Après Savannah Jade, Marie-Mé, Kiss My Glass à Viva!

0: À 7h38, vous êtes à Viva et vous êtes en train de cuisiner. Vous coupez du chou, puis soudainement, ça vibre dans votre poche. Vous prenez votre téléphone, puis... Ben voyons donc! Comment ça se fait? Y a rien là! On jase juste de même des vibrations fantômes. Vous avez certainement déjà ressenti ça. Vous êtes convaincu d'avoir senti une vibration dans votre poche. Vous prenez votre téléphone, puis aucune notification. Ben, c'est un phénomène qui est naturel, semble-t-il. Les chercheurs expliquent que notre cerveau, conditionné à recevoir des messages, confond des sensations ordinaires comme le frottement des vêtements ou des contractions musculaires involontaires avec une vibration. Parce que ça arrive que des fois, nos muscles génèrent une secousse venue de nulle part. Après tout, notre corps est électrique. Alors, ça arrive. Et moi, ça m'est arrivé pas plus tard qu'hier. Je préparais des bons petits rouleaux de printemps en plein automne. Je me le suis fait dire à table, d'ailleurs. Ça n'a pas rapport. On est à l'automne. Bref, ça, c'est une autre histoire. J'ai senti une vibration dans ma poche. Alors, j'ai pris ma main, je l'ai mis dans ma poche. Puis savez-vous quoi? Il n'y avait même pas de téléphone. Mais ça, c'est un enfer! Je suis sûr que vous l'avez vécu, vous aussi. Pour atténuer ces vibrations fantômes-là, on nous conseille de désactiver le mode vibreur, de mettre notre téléphone sur le mode sonnerie, de changer de poche de façon régulière également, mais surtout de prendre des pauses loin de son appareil. Et je dois avouer que j'aime beaucoup faire ça à la maison, enlever mon téléphone de mes poches, le laisser traîner, puis savez-vous quoi? Si je l'ai pas dans mes poches, je le regarde pas mal moins. Puis c'est peut-être ça que notre corps a besoin, de se sentir moins dérangé, moins conditionné à un appareil électronique qui nous suit partout. A-t-on vraiment besoin de ça dans notre vie au point où est-ce qu'on sent des vibrations qui sont tirées de nulle part? Hey, c'est quelque chose. Quand ton corps se met à confondre son propre corps avec un appareil électronique, on est rendu là. Mais les chercheurs se font quand même rassurants, là. Ça touche environ 40% des étudiants de l'étude, 70% du personnel d'un hôpital qui a été mis à l'étude et 90% des étudiants. Plus on rajeunit, plus cette sensation est commune. Mais c'est quelque chose! C'est un... Je vais pas dire que c'est un fléau, mais on est rendu là quand même. C'est saisissant. Alors, en fin de semaine, mettez votre téléphone sur la charge, puis touchez-y pas. On n'a pas besoin. Puis s'il y a une nouvelle importante, elle va arriver à vous de toute façon. Quelqu'un va vous téléphoner, puis ça va sonner, comme dans le temps. Je suis peut-être pas contre l'idée d'avoir un téléphone filaire à un moment donné. De revenir à ça. Pour les élections, en fin de semaine, j'ai installé une antenne sur ma TV pour pouvoir regarder la télé. Hey! Puis depuis ce temps-là, ben, j'haïs pas ça. J'ouvre la télé, puis je tombe pas tout de suite dans YouTube ou Netflix. Je regarde qu'est-ce qu'on a à me présenter. Chabouzi et Cowgirl, ça s'en vient après la pause à Viva. On va aussi vous faire choisir la musique. Qu'est-ce que vous avez le goût d'entendre pour commencer votre dernière journée de la semaine? Le voilà ta toune, ça s'en vient à Viva.
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Hey, vous êtes à Viva, puis on débute notre journée ensemble. C'est-tu l'anniversaire de quelqu'un aujourd'hui? Est-ce que vous avez un anniversaire à souligner pour en fin de semaine? Il y a beaucoup de fêtes. Passez pas à côté, puis je vous invite à m'envoyer un petit texto au 418-723-2564. Mais avant, on célèbre avec votre chanson préférée pour le... Voilà ta toune! Deux chansons qui s'affrontent. Qu'est-ce qui va jouer à 8 heures? C'est vous qui prenez le contrôle musical de Viva. Alors, par texto, vous choisissez Morgan Wallen et Post Malone avec I Had Some Help. C'est le choix du département de la musique. Sinon, de l'autre côté, moi, j'ai choisi une chanson qui fait vendredi. Une chanson qui fait que vous avez affronté la semaine, vous avez tenu bon, vous avez fait toutes des lunchs chantés, puis là, vous arrivez à la fin. On va pouvoir relaxer en fin de semaine avec un petit souper chez belle-maman, peut-être. Lizzo, About Damn Time. About Damn Time d'arriver au long week-end, ça c'est certain. Alors ça c'est mon choix, Lizzo ou celui du département de la musique, Morgan Wallen et Post Malone. On attend votre décision par texto au 418-723-2564. C'est Mathieu Lacombe qui s'est présenté au party du PQ alors qu'il était toujours à la CAQ. Il a passé pour un mauvais garçon comme chante Darren Vaux.

Quelle est cette nouveauté à Viva? C'est Miley, connue précédemment sous le nom de Miley Cyrus, Bass Persuades. Et vous l'avez entendu à Viva, ça figure sur son nouvel album qui est très peu populaire au niveau des ventes, mais très apprécié de la critique. Alors, qui croit? Ce midi, c'est Julie qui s'occupe de votre playlist pendant que vous mangez votre petit sandwich. Le Lunch 80-90-2000 pourrait vous présenter LMDS, la belle

0: Toute l'actualité avec Louis-Philippe Arnois-Harel s'en vient dans un moment avec des nouvelles de Charles Milliard au lendemain de l'élection. Il a tout de suite pris position parce qu'il est maintenant le chef de l'opposition et a dévoilé ses engagements, pas ses engagements, mais ses priorités en tant que chef de l'opposition. Il va aussi présenter son cabinet fantôme et l'état de l'emploi chez nous. Comment ça se déroule? Parce qu'il y a la Banque du Canada qui va peut-être ajuster son taux directeur et c'est le dernier indicateur avant que la Banque du Canada puisse délibérer sur qu'est-ce qui va se passer avec notre économie pour le dernier trimestre et aussi le temps des fêtes. La chanson gagnante du Voilà ta toune, ça s'en vient. Et c'est assez unanime aujourd'hui. Vous êtes à Viva, un bon vendredi.
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5: Bon vendredi, ici Louis-Philippe Arnoy-Harel. Le nouveau chef de l'opposition officielle à l'Assemblée nationale, Charles Milliard, a réuni ses troupes hier sur la rive sud de Montréal. Il n'a pas fermé la porte à une réforme du mode de scrutin, estimant que la formation d'un gouvernement avec 28% du vote pose des questions légitimes. M. Milliard dit vouloir collaborer avec le gouvernement de Paul Saint-Pierre Plamondon, tout en rappelant que la confiance de l'opposition officielle se mérite. Il écarte toutefois le débat sur l'abolition de la monarchie, qu'il qualifie de dossier identitaire de diversion, et se concentre désormais sur la formation de son cabinet fantôme. Statistique Canada publiera ce matin ses dernières données sur l'emploi. Un sondage Reuters auprès d'économistes prévoit que les employeurs ont créé 9 200 emplois en septembre, ce qui représente un léger rebond après la perte d'environ 42 000 en août. Ces données constitueront le dernier aperçu du marché du travail dont disposera la Banque du Canada avant sa prochaine décision sur les taux d'intérêt le 28 octobre. La Banque centrale maintient un taux directeur inchangé de 2,25% depuis environ un an, mais les anticipations du marché ont évolué ces derniers temps, laissant entrevoir une légère augmentation de la probabilité d'une hausse dans un avenir plus proche qu'éloigné. Et le réseau Action Climat Canada, qui rassemble près de 200 organisations au pays, a publié un rapport sur les projets qui ont le potentiel de renforcer la sécurité énergétique et de rendre la vie des Canadiens plus abordable. Le document fait l'inventaire de 110 projets de production d'énergie propre ou de transport d'énergie en phase de préconstruction à travers le pays. L'un des objectifs de la démarche est de démontrer que le Canada peut réduire sa dépendance aux combustibles fossiles comme le pétrole, le gaz naturel et le diesel tout en stimulant l'économie. Par exemple, une ligne de transport d'électricité entre la Nouvelle-Écosse et le Nouveau-Brunswick générerait 587 emplois et 105 millions de dollars de PIB. C'est ce qui complète vos actualités Arsenal Média. Passez une bonne journée sur nos ondes.
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7: De quoi aura l'air ce week-end dans la Matanie? Ben, on va commencer par aujourd'hui. Des températures qui sont tout à fait dans les normales, maximum de 9 avec alternance soleil-nuage. On a un 30% de risque d'averse cet après-midi, mais aussi ce soir et cette nuit avec un ciel partiellement nuageux autrement. Un minimum de 6 pour la nuit. Demain, pas chaud, max de 8. Ce sera généralement nuageux, mais ça se dégage en après-midi. On pourra avoir du soleil. Il y a aussi quelques gouttelettes qui pourraient tomber en matinée. Dimanche, plus chaud, maximum de 10. Et des nuages.
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7: Bien certain qu'on passe ça de même cette dernière journée de la semaine. C'est Jay qui vous accompagne. Je vous souhaite un bon vendredi, un dernier petit coup, puis on est rendu au long week-end. Il y en a qui sont déjà en congé, là. Imagine-toi donc, c'est à Côte-Nord, là. C'est pédago aujourd'hui. Mais nous, je salue les gens, les jeunes du Centre de service scolaire des Phares qui vont au Cross Country, je pense au Parc Beau Séjour. Cette année, ben là, le temps, ça semble vouloir s'améliorer de ce côté. Sinon, pour nous, bien des activités, bien des shows à voir au niveau local. On va faire le tour de ça au showbiz dans les prochaines minutes. Et pourquoi? Là, vous avez peut-être un petit projet de 5 à 7 ce soir. Vous allez voir des amis, votre famille en fin de semaine. Vous allez sûrement faire un petit chin. Vous allez vous regarder dans les yeux. Mais pourquoi quand ça regarde dans les yeux? C'est quoi ce trip-là? Ça sort d'où? Je vous explique ça dans un moment. Mais avant, oh là là, ça va mal. Voilà ma toune. Mais non, c'est pas ma toune. Hey, j'ai aucune chance cette semaine. Je suis relégué aux oubliettes. C'est pas une belle semaine pour moi. Vous avez été assez clair par texto 88-723-2564. Je le pense pas mal. C'est bien correct. C'est un très bon choix musical que vous avez fait à l'unanimité, presque. Là, il y avait quelques votes, pas grand-chose ce matin, mais c'est Post Malone qui remporte avec Morgan Wallen et ça s'écoute tellement bien en ce vendredi. Voici I Had Some Help. 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

0: Au showbiz, il y a des shows à voir au courant des prochains jours. Ce week-end chez nous, on va commencer du côté de Art et spectacle Matani. C'est un show qui va avoir lieu demain. Cain qui vient nous voir et c'est une des dernières occasions de voir Cain parce qu'ils arrivent à la fin de leur tournée et la fin de leur carrière ensemble. Alors, bon show à ceux qui ont leur billet. C'est demain, 20h à l'Audito. Dans le cadre des rendez-vous des grandes gueules qui se poursuit ce week-end, il y a le conteur Mike Burns qui revient à Métis-sur-Mer avec une soirée de contes traditionnels irlandais. Ça va avoir lieu à l'espace Métis, au 160 rue principale Métis-sur-Mer. C'est dès 19h et ça va être pour la journée. Ben en fait, c'est aujourd'hui que ça se passe. Mike Burns, ça s'appelle « To Shorten the Road ». Alors, c'est bien intéressant. Lui arrive avec son... c'est en anglais, soit dit en passant, pour Mike Burns. C'est vraiment... Il y a un don de conteur qui va nous amener directement en Irlande. J'espère qu'il y a de la Guinness. Et chez nous, mais en fin de semaine, une artiste qui va vous amener dans son univers envoûtant.
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0: C'est l'artiste Berries qui va être en spectacle dans le chaleureux Vieux Théâtre du côté de Saint-Fabien. Elle va venir nous présenter son plus récent spectacle. Et Berries a le don de nous enivrer avec sa voix douce, sa musique simple et réconfortante. Je pense que c'est tout à fait à propos avec la température qu'il fait et les belles couleurs. On risque d'avoir en plus un beau coucher de soleil dans le coin de Saint-Fabien juste avant le spectacle. Alors, c'est peut-être une idée de sortie en amoureux puis juste pour aller voir un show au Vieux Théâtre. Là, ça vaut la peine. Les billets sont sur le site du Vieux Théâtre de Saint-Fabien. C'est à 20h30 demain. Là, dans les prochaines minutes, on va élucider un grand mystère. Peut-être que vous prendrez une petite coupe de vino ce soir. Pourquoi, quand on fait un chin, faut qu'on se regarde dans les yeux? Ben, la question se pose. Mais avant, un grand classique de la musique, c'est Duran Duran, Hungry Like the Wolf, à Viva!

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1: Tu vas à Vino ce soir? Est-ce que vous avez déjà commencé à magasiner votre bouteille? J'espère que oui, mais avant de faire votre chin... Ça sent d'où ça? Pourquoi faire qu'on fait ça? Pourquoi tout le monde veut qu'on se regarde dans les yeux en faisant un chin? C'est vrai ça! Hey tout le monde, hein? Santé, santé, on se regarde dans les yeux, on se regarde dans les yeux, pis là c'est full malaisant. Mais pourquoi? Pourquoi on fait ça? Ben aujourd'hui, vous aurez peut-être l'occasion de l'expérimenter et d'amorcer la conversation avec le savoir. Pourquoi? Hey, moi, je suis allé au fond des choses. Je ne tolère pas l'ignorance. Alors, j'ai la réponse. En fait, à l'époque, puis il n'y a pas de décision ou de moment clair dans l'histoire, c'est devenu une tradition comme culturelle dans les mœurs. On levait notre verre, puis j'en ai déjà parlé, ça. Les gens qui faisaient un chin à l'époque avec des bocs de bière, ben ça permettait que les liquides se mélangent pour être certain qu'il n'y avait pas quelqu'un qui avait mis un verre empoisonné, par exemple. Mais ça a perduré dans le temps et avec davantage de finesse, probablement à l'époque médiévale, puis avec les robes bouffantes, toute la quête. Les gens ont décidé de faire des toasts, des chins, en se regardant dans les yeux, pour s'assurer que tout le monde faisait confiance à tout le monde. Pourquoi? Parce que si on regarde dans les yeux, on n'est pas en train de regarder dans les manches des gens ou nos verres pour les scruter afin de voir s'ils sont inappropriés, s'ils ont quelque chose de bizarre. Alors, si on regarde les gens dans les yeux, c'est qu'on leur fait confiance. Et c'est pour cette raison que cette tradition perdure encore aujourd'hui. On fait un santé, un toast, on lève notre verre et on regarde dans les yeux. Puis là, tout le monde faut qu'il se regarde. Sinon, semble-t-il, ça nous amène 7 ans de malheur au lit. Ah, c'est peut-être ça. Hey, un bon réveil, un bon vendredi. Mike Demereau, Bette Alémé, Dance with the Sun à Viva.
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0: Pendant que vous installez à votre poste de travail, ben nous, on s'occupe de la musique et on va regarder si on va pouvoir profiter de l'extérieur en fin de semaine avec les détails météo au retour. Et on a une chanson que vous appréciez qui est en réserve ici à Viva, ça s'en vient.
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10: Bon matin, ici Christophe Moquin pour vos nouvelles. Les policiers de la Sûreté du Québec ont procédé à l'arrestation d'un homme de 29 ans dans la nuit de mercredi à jeudi à Cap-Chat. L'opération fait suite à une enquête amorcée dans le secteur de Saint-Anne-des-Monts à la suite d'actes violents survenus le 2 octobre dernier, un homme ayant été blessé par projectile. Le suspect est présentement détenu et doit comparaître devant la justice pour cet événement, ainsi que d'autres dossiers impliquant des actes violents. Selon les données d'Élections Québec, près de 850 enfants se sont prêtés à l'exercice dans Matane-Matapédia-Métis des petits bureaux de vote. À l'échelle du Québec, ils sont 105 572 enfants à avoir voté dans les petits bureaux de vote des circonscriptions du Québec. Santé Québec Bas-Saint-Laurent et l'Association des services de loisirs en institution du Québec dévoilent le parcours animé qui vise à favoriser la pratique d'activités physiques en plein air chez les aînés. Conçu pour les résidents d'un milieu de vie public et privé du Bas-Saint-Laurent, de la Gaspésie, des Îles-de-la-Madeleine, il comprend 16 stations de cours balado pour apprendre sur des personnalités marquantes de nos régions, des faits historiques fascinants et des éléments de notre patrimoine culturel. De plus, chacune de ces stations prévoit un exercice adapté aux résidents, ce qui allie histoire et activité physique. La Chambre de commerce et d'industrie de la Matanie et Groupe Collégia lancent le parcours de formation productivité et cybersécurité pour les PME, les coopératives et les organismes à but non lucratif de la Matanie et du Bas-Saint-Laurent, souhaitant intégrer l'intelligence artificielle à leur pratique. Le parcours est conçu pour les réalités de la région et vise à démystifier l'IA. Elle combine formation pratique, cybersécurité, conformité à la loi 125 et accompagnement sur le terrain. C'est ce qui complète vos nouvelles. 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
1: De quoi aura l'air ce week-end dans la Matanie? Ben, on va commencer par aujourd'hui. Des températures qui sont tout à fait dans les normales, maximum de 9 avec alternance soleil-nuage. On a un 30% de risque d'averse cet après-midi, mais aussi ce soir et cette nuit avec un ciel partiellement nuageux autrement. Un minimum de 6 pour la nuit. Demain, pas chaud chaud, max de 8. Ce sera généralement nuageux, mais ça se dégage en après-midi. On pourra avoir du soleil et aussi quelques gouttelettes qui pourraient tomber en matinée. Dimanche, plus chaud, maximum de 10 et des nuages.
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1: C'est vendredi, dernière journée de la semaine. Oh, vous avez eu une mauvaise nuit de sommeil. C'est peut-être à cause de votre animal de compagnie. Ah! Je dirais pas ça si vite, moi. C'est plutôt bon de dormir, même si on a l'impression de se réveiller souvent. Je vous prouve ça après Miley Cyrus, Flowers à Viva.
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Non, mais ça, on envoie ça dans Courager. Encourager. Je suis pas un amateur de dormir avec ses animaux de compagnie. Mais en même temps, mon chat, je l'aime. Puis tu sais, quand je fais mon petit sieste d'après-midi, là, parce qu'on se lève tôt ici, ben, je me couche après le dîner, puis je fais « Bruce Lee! » Puis là, « Viens-t'en ici, Bruce Lee! » Fait que là, « Touk, touk, touk, touk, touk, touk! » Puis là, elle fait des pattes à côté de moi, puis là, on dort les bien les deux ensemble. Mais on se rend compte que durant la nuit, elle est talente, qu'est-ce que tu veux, elle est fatigante, puis elle fait du pain dans sur notre menton, c'est un enfer. Alors, on peut s'imaginer que ça nuit à notre qualité de sommeil. Et pourtant, à l'Université de Toronto et à l'Université Duke, on a regardé des propriétaires de chiens, okay, principalement des huskies puis des malamutes. Puis, on a évalué la qualité du sommeil des maîtres et leur activité nocturne. Puis, on s'est rendu compte que même si les propriétaires puis les chiens bougent pas mal durant la nuit, ben on a remarqué certaines choses, comme quoi, généralement, c'est le maître qui bouge en premier et ensuite, le chien se déplace. Alors, c'est drôle parce que notre impression, c'est que le chien est tout le temps en train de bouger, mais c'est parce que c'est un micro-réveil. Nous-mêmes, on est en train de bouger, donc on est un petit peu réveillé, on est entre chien et loup. Et là, si le chien bouge, ben ça nous sort justement de ce sommeil-là. C'est fascinant. C'est près de la moitié du temps que ça arrive. Et ceux qui ont plusieurs chiens ont quand même signalé avoir une qualité de sommeil inférieure. Mais les capteurs ont pas confirmé ça. Ils ont pas trouvé de différence significative. Alors, c'est vraiment une impression qu'on a. Dormir avec notre animal de compagnie, particulièrement les chiens, ça pourrait ne pas être aussi défavorable au niveau de notre sommeil qu'on pourrait penser. Et j'irais même encore plus loin. Je me suis informé sur les bienfaits de dormir avec notre animal de compagnie. Premier effet positif, bénéfique, c'est un effet apaisant et ça réduit notre stress. Ça diminue notre taux de cortisol. Ça, c'est évidemment l'hormone liée au stress. Puis parfois, ça augmente le niveau d'ocytocine. C'est l'hormone du bonheur et de l'attachement et de l'amour. Bien, c'est sûr que quand notre chat ronronne, ça nous donne une chance. Ça nous donne un plus grand sentiment de sécurité. Donc, on a davantage tendance à se laisser aller dans les bras de Morphée. Ça nous donne une impression de compagnie, particulièrement chez les célibataires. Donc, c'est peut-être du réconfort dont on a besoin. C'est fascinant parce que ma fille, dernièrement, m'avait fait remarquer, puis elle a grandement raison, du haut de ses bientôt 7 ans, d'une grande sagesse. Je ne retiens pas ça de son père. Puis elle disait, « Oui, mais pourquoi toi puis maman, vous dormez à deux dans le lit, puis moi, je dors toute seule? Je me sens seule dans mon lit, puis... » Ben c'est vrai, pourquoi qu'on fait ça? On dort tellement bien quand on est deux. Quand, mettons, ma blonde ou moi, on part en voyage puis faut qu'on dorme à l'extérieur, ben c'est sûr que l'autre dort moins bien. Mais ça fait juste prouver ce qu'on dit, dormir avec notre animal de compagnie, notre conjoint, conjointe, dormir accompagné, c'est bon pour nous. Fait qu'endurez-le, votre chien. C'est probablement vous qui l'avez réveillé en vrai.

On a passé encore une fois une belle semaine ensemble. Je vous souhaite un excellent week-end. Ne ratez pas le spécial avec nos plaisirs coupables en ondes lundi pour le congé de l'Action de grâce avec mon ami Max qui va être là avec ses petits péchés mignons. Ça va être bon. Mais d'ici là, dans notre playlist pour votre vendredi après-midi, c'est Diane qui va être là. On a Keith Urban, mais surtout la nouveauté d'Alex Warren qui est excellente. Emerald Eyes au retour. Je m'appelle Jay. On se rappelle et on déjeune mardi.

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autres. Je vous souhaite un bon début de journée. Et je sais qu'il y en a plusieurs qui vont cuisiner en fin de semaine. Des fois, c'est l'occasion de se rassembler également, de recevoir un petit peu de monde. Puis il y a bien de la dinde qui va se servir là sur les tables un petit peu partout au Québec. Ça a l'air que c'est bien populaire après les fêtes. Là, c'est la période la plus populaire pour la dinde dans la province. Comment on l'a réussi, cette fameuse dinde-là? Parce que moi, j'ai toujours le souvenir de Clark, hein, dans Le sapin à des boules, quand il arrive pour couper sa dinde. C'est un incontournable. Mettons que c'est assez sec, hein? Alors, on aura l'occasion d'y revenir aussi, petit potin du vendredi, qui concerne un artiste qui s'en vient en musique, l'ex de Nicole Kidman, Keith Urban. Ça a l'air qu'il serait en couple avec une artiste qui va jouer cet avant-midi. On s'en reparlera de ça. Pour tout de suite, voici Alex Warren. Bonne dernière de la semaine à Viva.

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Voici Taylor Swift en musique.

Des bons classiques, on vous en offre à chaque midi de semaine pour le lunch 80, 90, 2000. De la belle nostalgie avec vous autres pendant un beau 60 minutes. Du genre Toto avec Africa qu'on s'offre maintenant à Viva.

0: 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Sabrina Carpenter est en réserve et Roxette arrive en musique.
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Ludovic Bourgeois dans Vivant l'avant-midi. Ludovic nous a partagé une magnifique photo cette semaine de lui devant l'Arc de Triomphe avec, entre autres, sa conjointe. Puis il nous a dit qu'il avait perdu un pari pour faire un jeu de mots avec pari, évidemment. Alors là, j'imagine qu'il doit être dans le décalage parce qu'il est certainement de retour en sol québécois parce que ce soir, il est en spectacle du côté de Victo, Saint-Hyacinthe demain, Drummondville la semaine prochaine. Ludovic.ca pour ne pas le manquer avec son tout nouveau spectacle Karaoké 90. Rhymes est là dans les prochaines secondes à Viva et il est en train de mettre la touche finale à son 6e album solo, Guide pour apprendre à voler, qui est attendu d'ici la fin de l'année. Alors, c'est sur Goodbye qu'il s'invite. Bon vendredi à Viva!

Avec l'action de grâce qui s'en vient, plusieurs Québécois mettront sur la table de la dinde. Mais comment la réussir sans qu'elle soit trop sec? On se donne des petits trucs dans un instant. Pour tout de suite, voici Fight Song à Viva.

0: semble, selon mes recherches, que la clé repose sur une bonne préparation, le contrôle de la température et un temps de repos adéquat. Tout d'abord, si votre dinde est congelée, ça se pourrait, vous la décongelez au réfrigérateur. Il faut compter une journée pour 4 livres. Alors, tout dépendant de combien elle pèse. Et ça a l'air qu'il faut plonger la dinde de 12 à 24 heures dans un mélange d'eau froide et de gros sel. Ça permet à la chair de rester bien hydratée. À la cuisson, par la suite, on la rince comme il faut, on la sèche avec du papier absorbant. Vous pouvez mettre du beurre aux herbes sous la peau de la poitrine quand vient le temps, bien sûr, de la faire cuire. Pour la cuisson, ça dépend toujours, là, informez-vous selon la grosseur de votre dinde. Mais quand elle est cuite, l'idée, c'est de l'envelopper de papier d'aluminium, là, puis de la laisser reposer un bon 30 minutes pour que les jus se redistribuent dans toute la chair, puis ça évite qu'elle s'assèche. Voilà les petits tuyaux 101 pour réussir sa dinde en fin de semaine. C'était la Lefty à venir à Viva.
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5: Bonjour, ici Christophe Moquin pour vos nouvelles. Le programme d'électeurs en herbe d'Élections Québec a permis à plusieurs jeunes du primaire et du secondaire d'établissements scolaires du Québec d'initier les jeunes à l'exercice du droit de vote dans le cadre d'une simulation électorale au sein d'un cours. Dans la circonscription Matane-Matapédia-Midis, le vote a décelé que Pascal Bérubé du Parti québécois serait aussi le candidat élu si c'était les 18 ans et moins qui voteraient, avec 57,42% des voix. Cependant, c'est Gabriel Plante de Québec solidaire qui serait arrivé en deuxième position, avec 13,4%. Rappelons que le réel résultat n'a pas vu Québec solidaire finir dans les quatre premiers candidats. Le député fédéral de Rimouski-Neigette-Métis-Matapédia-les-Basques, Maxime Blanchet-Jonca, a déposé mercredi à la Chambre des communes une pétition réclamant le retour des trains de jour dans le Bas-Saint-Laurent, qui a recueilli plus de 4000 signatures et reçu l'appui de 80 municipalités et de 4 MRC de la région. C'est ce qui complète vos nouvelles. 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

sont en réserve dans les prochaines secondes à Viva et on a appris une méchante belle nouvelle hein, cette semaine. Les Goo Goo Dolls vont se produire en première partie de la tournée nord-américaine de Def Leppard. Oui, 45 concerts au total avec The Struts aussi qui va se produire en première partie de Def Leppard pour leur spectacle qui vont se promener un petit peu partout sur le territoire. 45 concerts en tout et là, ils vont s'arrêter au Québec, bien évidemment. Alors, Def Leppard qui revient au Québec en 2027. Le célèbre groupe rock britannique sera au Centre Bell de Montréal le 5 mars et quelques jours plus tard au Centre Vidéotron de Québec, donc le 11 mars. Et pour les billets, ce sera disponible dès la semaine prochaine, le 16 octobre, à partir de 10 heures. En attendant les offres, les Goo Goo Dolls. Bon vendredi à Viva!

0: La charmante Jennifer Lopez est en réserve musicale à Viva, elle qu'on a vue en train de faire du lèche-vitrine pendant la Fashion Week à Paris, rien de moins au cours des derniers jours. Et Nicole Kidman également était présente à Paris. C'est drôle que les deux étaient là pas mal en même temps parce que ça a l'air, selon une source qui s'est confiée au Radar Online, que Jennifer Lopez se rapprocherait de plus en plus du chanteur country Keith Urban, qui est l'ex-mari de l'actrice Nicole Kidman. Tout est dans tout. Alors, ils se sont connus sur le plateau d'American Idol. Ça fait plusieurs années de ça. Alors, leur amitié a débuté vers le 2014, quand ils étaient sur le plateau. Mais là, ça a l'air que, étant donné qu'ils ont eu une séparation respective, là, ça a l'air que ça les aurait rapprochés. C'est ce que la source dit. Donc, le fait qu'ils puissent se confier l'un à l'autre est très significatif, car ils sont tous deux plutôt discrets et réservés quant à leur vie privée. Ils semblent avoir une grande confiance l'un en l'autre et se sentent à l'aise pour parler de leur situation personnelle, même de leur faiblesse, a déclaré cette source. Et ça a l'air qu'ils sont si proches que la rumeur circule qu'ils se rencontreraient en secret. Ah ben là! La petite coquine s'en vient sur If You Had My Love. À Viva, restez là!
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On se ferait chanter la pomme bien plus longtemps que ça par Bryan Adams, hein? Have you ever really loved a woman? Parce qu'ici, c'est Viva la musique. C'est Diane Simard qui est en place avec vous autres, en compagnie de Roxane Bruno et le blanc des yeux à Viva.

0: un instant, un bon classique vous attend, la toune du lunch qui donne le ton sur ce que vous allez entendre ce midi hein, pour le lunch 80-90-2000. Et c'est une pièce qu'on retrouve sur la bande sonore du tout premier Top Gun, oui, avec notre beau Tom Cruise. Et le deuxième a été un franc succès. Et le troisième est en préparation en ce moment. Puis, d'après moi, Tom espère que ça fera un meilleur succès au box-office que son dernier film, Digger, qui a été, ma foi, selon toutes les critiques, un flop monumental au box-office. La comédie noire, Digger, a fait 8 millions dans le marché nord-américain pour sa première semaine et 20 millions dans le monde. Mais c'est que le film a coûté 160 millions de dollars à produire. C'est pratiquement un échec parce que si on se rend à 50 millions, on dit qu'on va être chanceux, mais on va devoir essuyer une méchante grosse dette. Malgré que, on dit que là-dedans, il est méconnaissable, hein, notre beau Tom Cruise. Ouais, c'est pas notre beau Tom Cruise là-dedans. Ah non, il a un accent un peu spécial. Il s'est complètement transformé, puis on dit qu'il est à la recherche d'un Oscar pour sa prestation dans Digger. Mais en tout cas, moi, je l'aime mieux dans le rôle de Maverick. Alors, Take My Breath Away à venir, Berlin, dans un instant, Viva.
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4: 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Serez-vous seul? 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
4: Bonjour, ici Christophe Moquin pour vos nouvelles. Le programme d'électeurs en herbe d'Élections Québec a permis à plusieurs jeunes du primaire et du secondaire d'établissements scolaires du Québec d'initier les jeunes à l'exercice du droit de vote dans le cadre d'une simulation électorale au sein d'un cours. Dans la circonscription Matane-Matapédia-Métis, le vote a décelé que Pascal Bérubé du Parti québécois serait aussi le candidat élu si c'était les 18 ans et moins qui voteraient, avec 57,42% des voix. Cependant, c'est Gabriel Plante de Québec solidaire qui serait arrivé en deuxième position, avec 13,4%. Rappelons que le réel résultat n'a pas vu Québec solidaire finir dans les quatre premiers candidats. Le député fédéral de Rimouski-Neigette-Métis-Matapédia-les-Basques, Maxime Blanchet-Jonca, a déposé mercredi à la Chambre des communes une pétition réclamant le retour des trains de jour dans le Bas-Saint-Laurent, qui a recueilli plus de 4000 signatures et reçu l'appui de 80 municipalités et de 4 MRC de la région. C'est ce qui complète vos nouvelles. 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

Mandy Daniel est sous une pluie d'étoiles dans Vival avant midi. Eh ben, c'est ce qui nous est arrivé hier soir. On était sous une pluie de météores, draconides. À part de ça, alors ça a l'air que c'était à son apogée à 21h hier soir. Alors, un spectacle céleste qui se produit habituellement avec 5 météores par heure au maximum. Quand même, c'est bon. Et juste vous dire que si vous l'avez manqué hier, même si on parle que c'était l'apogée hier soir, les draconides d'octobre sont actives jusqu'au 10 octobre. Donc, on peut se reprendre aujourd'hui et demain également. Alors, ça se déplace plus lentement que les autres étoiles filantes et ça peut laisser des traînées lumineuses assez longues. Alors, on a comme le temps de les voir passer parce qu'on dirait que les étoiles filantes, ça fly sur un moyen temps. Alors, si jamais vous voulez lever les yeux au ciel, allez-y. Puis, même pas besoin de télescope, ça a l'air. Vous avez simplement besoin d'un endroit sombre et un ciel dégagé pour profiter du spectacle. Les fameuses draconides qui sont en spectacle jusqu'à demain. Tracy Chapman est en spectacle maintenant sur Give Me One Reason. Bon vendredi à Viva!

0: Justin Bieber est en réserve musicale, entre autres, à Viva dans un petit instant. Et je peux vous dire que sa femme devrait peut-être un petit peu plus poser de questions à son mari, là, afin de savoir un peu mieux ses origines. On sait que Justin Bieber est un Canadien, hein. Il est né dans la province canadienne de l'Ontario. Mais là, c'est que sa femme est allée pendant la Fashion Week à Paris faire une entrevue dans l'émission Quotidien. Et là, elle parlait qu'elle aimait Paris, qu'elle adorait, bon, la France. Puis elle dit, d'ailleurs, mon mari est français, j'aime ça aussi. Et là, l'animateur, il dit, hein, il est français, je croyais qu'il était canadien. Elle dit, oui, il est canadien, mais il est aussi français, sa famille est française. Donc là, ça n'a pas tant été relevé, mais on a bien beau chercher, là. Justin Bieber n'est pas français, mais pas du tout. Alors, il est né en Ontario, selon plusieurs médias américains, même une partie de sa famille maternelle est d'origine québécoise. Sa grand-mère aurait même grandi dans une communauté francophone et son arrière-grand-père serait né en Gaspésie. Donc là, il va falloir refaire un peu l'arbre généalogique de ton mari, ma chère Hailey Bieber. Alors, il s'en vient tantôt et elle en lingle également avec Coët de la Viva.
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de votre lunch 80-90-2000. Alors, je vous le dis, là, c'est juste une belle balade dans le temps que vous allez faire. C'est doux, toujours des bons souvenirs, hein. Vous savez qu'on le demande tout le temps. Si ça nous crée pas des bons souvenirs, on la met pas, cette chanson-là. Vanessa Paradis, j'aime tout. Genre de chanson que quand vous l'entendez, vous faites, ah, c'est vrai, c'est tellement bon, ça. Alors, ce qui s'en vient pour vous autres dans le lunch 80-90-2000 avec un excellent montage en plus pour démarrer l'heure. Diane Simard vous souhaite bon appétit. On va se retrouver tout de suite après pour Viva l'après-midi et ce sera le dernier droit avant l'arrivée du week-end. À tout

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2: Bonjour, ici Christophe Mocquin pour vos nouvelles. Le programme d'électeurs en herbe d'Élections Québec a permis à plusieurs jeunes du primaire et du secondaire d'établissements scolaires du Québec d'initier les jeunes à l'exercice du droit de vote dans le cadre d'une simulation électorale au sein d'un cours. Dans la circonscription Matane-Matapédia-Métis, le vote a décelé que Pascal Bérubé du Parti québécois serait aussi le candidat élu si c'était les 18 ans et moins qui voteraient, avec 57,42% des voix. Cependant, c'est Gabriel Plante de Québec solidaire qui serait arrivé en deuxième position, avec 13,4%. Rappelons que le réel résultat n'a pas vu Québec solidaire finir dans les 4 premiers candidats. Le député fédéral de Rimouski-Neigette-Métis-Matapédia-les-Basques, Maxime Blanchet-Jonca, a déposé mercredi à la Chambre des communes une pétition réclamant le retour des trains de jour dans le Bas-Saint-Laurent, qui a recueilli plus de 4000 signatures et reçu l'appui de 80 municipalités et de 4 MRC de la région. C'est ce qui complète vos nouvelles. 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
1: J'espère que vous allez bien. Je vous souhaite un beau vendredi midi. Julie Barret avec vous dans le lunch 80-90-2000. On va revenir dans le temps puis on va parler de ben des affaires, dont des trucs qui vont vous donner faim. Ça tombe bien. On est sur l'heure de lunch. Eh ben, c'est notre dernier lunch de la semaine ensemble. Alors aussi bien en profiter. Long week-end qui est à nos portes aussi. Est-ce que vous avez des trucs de prévu pour la longue fin de semaine? Lundi prochain, Action de grâce. Avez-vous des petits soupers de famille, des trucs comme ça de prévu? Est-ce que c'est le temps de ramener la raclette et la fondue? Si oui, c'est une excellente idée. Puis moi, j'ai des petits trucs pour vous autres. J'ai fait des découvertes dans la dernière année niveau fondue, puis on va s'en parler. C'est ça que je vous disais quand je vous disais qu'on va se donner faim aujourd'hui. On a Omi Cheerleader, Attaway, What is Love, Amani avec Don't Be So Shy, Delight, Groove is in Your Heart et Whitney Houston débute notre montage musical du lunch 80-90-2000 pour notre vendredi midi. Je vous souhaite une super belle journée. Bon dîner tout le monde. J'espère que vous passez une belle journée jusqu'à maintenant. 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

0: Bien branché dans le lunch en ce 9 octobre, vendredi aujourd'hui. Peut-être qu'il y en a certains qui ont des soupers de famille, de prévus, soupers d'amis pour le fameux, la fameuse action de grâce, le Thanksgiving canadien. Eh ben, nous autres, là, les soupers fondus sont de mise en hiver. Et avec la fondue Simo, avec les petits paniers, là, moi, j'ai redécouvert la fondue dans un autre univers parce que mon chum n'était pas fervente de fondue. Je trouvais que ça allait pas assez vite. Mais avec les petits paniers, tu peux bourrer ça de viande. Nous autres, on met des raviolis dedans. On met des tortellini aussi. On met des ramen, du fromage halloumi qui ne fond pas, fait que tu le perds pas dans le bouillon. Et tu peux moins te faire voler tes choses aussi quand c'est dans les petits paniers, des crevettes. Oh, mon Dieu, que c'est bon. Tout ça avec ben des légumes. Vous me direz merci, mais vraiment, ravioli ramène dans le bouillon de fondu, là, oh que c'est un délice. Cette chanson-là m'a tellement fait pleurer quand j'étais plus jeune dans une première séparation amoureuse. Daniel Powter, Bad Day, ça s'amène dans le lunch dans les prochaines minutes. Restez là.
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Je sais pas pour vous, mais moi, j'aime particulièrement les vendredis parce que souvent, on a le droit de la nouvelle musique de nos artistes favoris, entre autres une nouvelle chanson de Charlotte Cardin qui a lancé aujourd'hui Memories avec sa version bilingue, Memories en parenthèse souvenirs, donc une chanson qui parle d'une histoire d'amour passé, il y a de la nostalgie, des souvenirs qui se transforment avec le temps. En gros, on explore comment on peut modifier inconsciemment nos souvenirs à force de se les remémorer. Je trouve ça beau quand même, c'est le message qui est passé à travers tout ça. Le troisième album de Charlotte Cardin est en préparation, elle continue de semer tranquillement pas vu des petites graines dans l'esprit des gens qui l'adorent, donc de semer des indices pour justement faire son prochain album. Et cette chanson-là, possiblement, pourrait se retrouver sur le nouvel album. Il y a un vidéoclip aussi qui a été dévoilé officiellement aujourd'hui. C'est déjà disponible, la version anglophone complètement ou la version bilingue. Donc, le refrain est en anglais, le restant de la chanson est principalement en français. Je vous ai sorti un petit extrait comme ça, je trouve ça

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La version originale de You Spin Me Round de Dead or Alive qu'on s'est offert dans le lunch. Aujourd'hui, j'ai Barry qui vous accompagne durant la dernière heure. Je vous souhaite une très belle longue fin de semaine. On a notre spécial plaisir coupable lundi d'ailleurs sur les ondes de Viva. Une petite journée fériée comme ça, ça se vaut un spécial musical. Sinon, ben on se donne rendez-vous ce dimanche dans le brunch de Julie dès 9h ou encore dans notre rendez-vous country de la semaine. Viva! Voici Bryan Adams. Bonne journée. Salut!

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8: Bonjour, ici Christophe Moquin pour vos nouvelles. Le programme d'électeurs en herbe d'Élections Québec a permis à plusieurs jeunes du primaire et du secondaire d'établissements scolaires du Québec d'initier les jeunes à l'exercice du droit de vote dans le cadre d'une simulation électorale au sein d'un cours. Dans la circonscription Matane-Matapédia-Métis, le vote a décelé que Pascal Bérubé du Parti québécois serait aussi le candidat élu si c'était les 18 ans et moins qui voteraient, avec 57,42% des voix. Cependant, c'est Gabriel Plante de Québec solidaire qui serait arrivé en deuxième position, avec 13,4%. Rappelons que le réel résultat n'a pas vu Québec solidaire finir dans les quatre premiers candidats. Le député fédéral de Rimouski-Neigette-Métis-Matapédia-les-Basques, Maxime Blanchet-Jonca, a déposé mercredi à la Chambre des communes une pétition réclamant le retour des trains de jour dans le Bas-Saint-Laurent, qui a recueilli plus de 4000 signatures et reçu l'appui de 80 municipalités et de 4 MRC de la région. C'est ce qui complète vos nouvelles. 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

changement pour plusieurs. Hein. Je faisais le tour un peu à savoir, bon, qu'est-ce que vous prévoyez de faire en fin de semaine, tout ça, avec la gang du bureau et tout ça. Alors, c'est assez unanime, hein. On commence à se mettre en saison hivernale. Là. Tranquillement, pas vite. On ramasse les chaises à l'extérieur, on ramasse la terrasse, les tables. Donc, on n'est pas obligé de faire ça tout d'un coup. Hein. Une petite étape à la fois, histoire de pas se donner mal dans le dos non plus. Évidemment, ramasser les feuilles, ça a l'air d'être une activité qui va être bien populaire pour la fin de semaine à venir aussi. Et oubliez pas de prendre soin, là, de prendre le temps, de prendre

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regarde vivement l'action de grâce hein, pour cette fin de semaine. 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

0: Dans un instant, une couleur phare à adopter et à avoir dans sa garde-robe pour cet automne. Je vous en parle dans un petit moment. Pour tout de suite, voici le duo de Chris Templeton et Mumford & Sons sur Here à Viva.
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Mais le sujet, c'est pas ça. C'est de vous dire que si vous trouvez du violet dans votre garde-robe, gardez ce morceau. Oui, parce que le magazine Clin d'œil nous annonce que c'est une des couleurs phares de cette saison pour l'automne 2026. Alors, on y va avec cette couleur vedette. Oui, le rouge, c'est toujours très beau, là, mais le violet se réinvente cette saison. Alors, on peut y aller...

0: chandail violet, pantalon jaune. Ça fonctionne super bien et avec du brun aussi. Ludovic Bourgeois à venir et Stella Lefty à Viva.
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Louis, I lost my baby dans Viva l'après-midi. Un gros, gros hit du répertoire, hein, très bien fourni de Jean Leloup. Et un autre artiste qui a, ma foi, un héritage musical absolument extraordinaire, c'est Robert Charlebois. Et cette semaine, on a appris que le spectacle de Robert Charlebois avec l'Orchestre symphonique de Montréal sera présenté au cinéma et sur un nouvel album. Alors, Charlebois symphonique, ça va sortir sur grand écran le 23 octobre, en même temps qu'un nouvel album qui sera disponible sur les plateformes d'écoute et en format CD ou vinyle également. Le film événement va être projeté dans, je vous dirais, 50 salles du Québec. Le spectacle, il a été enregistré, en fait, en août 2024 à la Maison symphonique de Montréal.

0: surveiller dans un moment la plus récente de Dasha, Memo, et également le hit qui pop servi par celle qui, encore une fois, éblouit ses fans par sa voix autant que par ses looks également en pleine Fashion Week au cours de la semaine passée. Ça a fait son effet, évidemment. Je vous parle de Céline Dion qui achève pratiquement sa première partie de résidence à Paris parce que son spectacle, ça se termine pour la première partie déjà samedi la semaine prochaine, le 17 octobre. Et là, ça se passe super bien jusqu'à maintenant. Elle va reprendre ça en mai 2027. Alors, elle s'amuse toujours autant sur scène. Oui, elle chante peut-être un peu moins fort que j'ai lu dans les magazines comme Le Parisien, des propos qui ont été rapportés de ses techniciens de son qui travaillent avec elle depuis plus d'une trentaine d'années, que là, elle chante un petit peu moins fort pour préserver sa voix, mais c'est toujours tellement extraordinaire. Et là, elle va nous éblouir dans un instant avec I Drove All Night. Merci beaucoup de choisir Viva. Bonne dernière de la semaine chez nous.
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11: Bonjour, ici Christophe Moquin pour vos nouvelles. Le programme d'électeurs en herbe d'Élections Québec a permis à plusieurs jeunes du primaire et du secondaire d'établissements scolaires du Québec d'initier les jeunes à l'exercice du droit de vote dans le cadre d'une simulation électorale au sein d'un cours. Dans la circonscription Matane-Matapédia-Métis, le vote a décelé que Pascal Bérubé du Parti québécois serait aussi le candidat élu si c'était les 18 ans et moins qui voteraient, avec 57,42% des voix. Cependant, c'est Gabriel Plante de Québec solidaire qui serait arrivé en deuxième position, avec 13,4%. Rappelons que le réel résultat n'a pas vu Québec solidaire finir dans les quatre premiers candidats. Le député fédéral de Rimouski-Neigette-Métis-Matapédia-les-Basques, Maxime Blanchet-Jonca, a déposé mercredi à la Chambre des communes une pétition réclamant le retour des trains de jour dans le Bas-Saint-Laurent, qui a recueilli plus de 4000 signatures et reçu l'appui de 80 municipalités et de 4 MRC de la région. C'est ce qui complète vos nouvelles. 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

Notre prochaine invitée, elle nous promet de la nouveauté, imaginez-vous, pour soit ce mois-ci ou le mois prochain. Parce qu'elle a annoncé en entrevue récemment, même sur ses réseaux sociaux, que son album était pratiquement terminé, qu'il était sur le point de sortir. Ben oui,

0: un peu à l'étranger, de décrocher littéralement. Est-ce que ce sera à sonorité irlandaise, ce nouvel album de Gabriel Fredette? Moi, j'aime tout ça et je suis surtout extrêmement curieuse. Lui qui nous a offert une nouvelle chanson récemment, Magicien, que je vous invite à écouter, à se procurer aussi, tellement de talent en Gabriel Fredette. Alors, on va surveiller ce deuxième album qui a été, semble-t-il, conçu au royaume de la Guinness. Dans un moment, c'est Zaz qui s'en vient. Et Taylor Swift avec son hit A New Hit, A New You à Viva.
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Dans les prochaines secondes, je vous offre une chanson que vous aurez dans la tête. Hein, je vous le dis, puis encore là, vous êtes chanceux et chanceuses parce que je vous ai pas mis la version francophone qui est encore pire selon moi. Alors, si vous avez des jeunes enfants dans la voiture en ce moment, là, c'est sûr que ça va sûrement chanter sur Golden, Untrix, K-pop, Demon Hunters. Et on s'en est parlé un petit peu plus tôt hein, cette semaine, des tendances pour les costumes d'Halloween. Là, et ça ne s'essouffle pas cette année. C'est encore très, très in les personnages de K-pop. Demon Hunters, juste vous le dire, le Romy, Mira et compagnie, ça fonctionne encore super bien. Puis ce qu'on a vu aussi, c'est que le cinéma et la musique inspirent beaucoup les costumes cette année, comme le dernier Histoire de jouets 5 qui vient à peine d'être déposé sur Disney+. Alors Woody, Buzz, ces costumes-là, ça marche au bout pour les jeunes. Angine de poitrine, extrêmement populaire. Alors tout ce qui est chandail à pois surdimensionné, les chandails angine de poitrine, les robes à pois inspirées d'angine de poitrine, ça aussi, ça peut marché pour un costume qui dépanne de dernière minute. Bad Bunny aussi au Super Bowl, on peut s'inspirer de ce look-là également pour la prochaine édition de l'Halloween qui approche à grands pas. Hein. Donc, on aime ça avoir des idées un petit peu plus tôt là, pour pas être pris dernière minute. Quelque chose qu'on aime pas, ça. Un gros merci de nous choisir. Alors, c'est parti pour la toune d'en-tête. Bye! Bon vendredi!

on peut aller le voir en famille. On parle de films fantastiques, justement, plus que films qui fait peur. On a également beaucoup d'humour dans ce film-là parce que ça met en avant-plan des acteurs qu'on aime beaucoup, d'ailleurs, regarder. Hein, François Letourneau, Claude Legault, Catherine Levac, quand même assez drôle. Coco Béliveau également, Virginie Fortin. Alors, Evelyne Brochu même est à l'affiche dans ce film-là qui sort aujourd'hui, où on découvre la nouvelle maison qui est tentée, nouvelle maison de Mathilde, qui est une adolescente qui a été obligée de

0: encore tourne autour de ça. Et juste vous dire que la magnifique trame sonore aussi est disponible sur toutes les plateformes à compter d'aujourd'hui pour Hanter, un film québécois à voir. Shakira et Burna Boy dans un moment Viva.
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10: Bonjour, ici Christophe Moquin pour vos nouvelles. Le programme d'électeurs en herbe d'Élections Québec a permis à plusieurs jeunes du primaire et du secondaire d'établissements scolaires du Québec d'initier les jeunes à l'exercice du droit de vote dans le cadre d'une simulation électorale au sein d'un cours. Dans la circonscription Matane-Matapédia-Métis, le vote a décelé que Pascal Bérubé du Parti québécois serait aussi le candidat élu si c'était les 18 ans et moins qui voteraient, avec 57,42% des voix. Cependant, c'est Gabriel Plante de Québec solidaire qui serait arrivé en deuxième position, avec 13,4%. Rappelons que le réel résultat n'a pas vu Québec solidaire finir dans les quatre premiers candidats. Le député fédéral de Rimouski-Neigette-Métis-Matapédia-les-Basques, Maxime Blanchet-Jonca, a déposé mercredi à la Chambre des communes une pétition réclamant le retour des trains de jour dans le Bas-Saint-Laurent, qui a recueilli plus de 4000 signatures et reçu l'appui de 80 municipalités et de 4 MRC de la région. C'est ce qui complète vos nouvelles. 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

La plus récente de Vince Lemire qu'on vient de s'offrir, Où le vent nous mène. Moi, j'aime tout de ce titre-là, surtout quand c'est le vendredi après-midi. C'est à Viva qu'on vient de se l'offrir. Puis une chanson qui est accompagnée de son vidéoclip, hein, il y a à peine, là, je vous dirais 2 semaines, il nous a offert aussi le vidéoclip qui accompagne cette chanson-là. Puis je trouve ça le fun de voir comment les artistes québécois, autant que les artistes internationaux, remettent au goût du jour les vidéoclips, hein, parce que ça nous rappelle l'époque de Musique Plus, mais évidemment, avec les plateformes YouTube et compagnie. Évidemment qu'on veut voir les vidéos, ça clique, ça fait des vues, mais j'aime tout de ça parce que j'adore voir la créativité des artistes aussi, oui, à travers leur musique, mais comment ils veulent nous la présenter aussi visuellement. Alors, c'est super le fun de le voir. Vince Lemire qui est en train de travailler sur un nouvel album, Salaire, qui va sortir à la fin mai 2027. On va surveiller ça, c'est sûr. Ce qu'on surveille également, c'est Blue Jeans Bleu avec leur hit Scotch and Poche, un classique de Phil Collins, sous studio, sans réserve et pour tout de suite, place à la danse. Alors, on tasse les tables, on tasse les chaises parce que Monsieur Bublé s'invite avec Sway à Viva.

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Francis de Grand Prix, Colorado, dans Viva l'après-midi. Ben, ça y est, son album Si j'avais su, hein, est disponible depuis maintenant une semaine. Il a fait un lancement du côté de Montréal. Le prochain lancement, il va le faire à Québec le 15 octobre prochain. Donc, ça se passe la semaine prochaine. Si jamais vous voulez y assister, là, c'est au Théâtre Capitole. Notre prochaine invitée, elle, a battu littéralement un record, hein, cette année. Record de longévité. Elle a dominé le sommet du Billboard de Hot 100 pendant 24 semaines consécutives. Elle a battu le second record qui était établi par Mariah Carey et son All I Want for Christmas Is You, qu'on est sur le bord d'entendre, hein? Dès que l'Halloween finit, on switch pour Noël. Alors oui, elle a l'anglais avec Chosing Texas, mais là, il y en a une qui a mis fin à son règne de 24 semaines en tête du Billboard, et c'est Taylor Swift avec sa plus récente Patient Zero. Mais quand même, ce hit est tellement bon et elle s'en vient à l'anglais.

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Plan et Sean Paul sur Summer Paradise dans Viva l'après-midi. Simple Plan qui nous a annoncé une méchante belle nouvelle cette semaine, hein, parce que là, ils sont en pleine tournée mondiale, la tournée qui s'appelle Bigger Than You Think. Et là, ben, ils ont annoncé 14 nouvelles dates pour le Canada en 2027 et on attendait la date pour le Québec, c'est bien certain, groupe de chez nous à part de ça. Donc, chose espérée, chose qui est arrivée, 12 février, Centre Bell de Montréal pour Simple Plan. Les billets sont disponibles depuis 10 heures aujourd'hui. Laurence Nerbonne est en réserve musicale, mais pour tout de suite, c'est le duo Lady Gaga et Bruno Mars qui est là. Die with a Smile, gros hit que je vous offre en ce vendredi après-midi. Merci beaucoup de choisir Viva.

Long week-end de 3 jours qui est à nos portes. Diane Simard vous en souhaite un excellent et viva 105.3 Switch en mode country. Alors, Hit Country qui s'installe dans les prochaines minutes et ça pour tout le week-end. On se retrouve mardi. Bye bye. Bonne fin de journée à Viva.

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5: Bonne fin de journée, ici Christophe Moquin pour vos nouvelles. Voici les commerces et services qui seront ouverts à l'occasion de la fête de l'Action de grâce le lundi 12 octobre. Les dépanneurs, épiceries et certaines pharmacies seront ouvertes normalement. La collecte des ordures ménagères recyclables, de même que les éco-centres, seront aussi en opération. Les caisses, les banques, de même que les bureaux gouvernementaux et la plupart des succursales de la SAQ seront fermées. Les succursales de la Société québécoise du cannabis seront ouvertes. Le réseau des organisateurs de spectacles de l'Est du Québec recherche sa nouvelle direction générale. Rappelons que cette recherche découle d'une décision du directeur général actuel, Frédéric Lagacé, qui a annoncé lors de la dernière rencontre du printemps du Rosec qu'il quittera ses fonctions en juin 2027. L'entrée en poste est donc prévue pour le printemps 2027 et les candidatures doivent être envoyées au Rosec d'ici le 1er décembre de cette année. Victime de son succès, l'exposition réalisée par l'artiste Mathieu Savoie « Il faut toujours voir le soleil qui s'en vient », présent à la salle Isabelle Boulay du complexe culturel Joseph Rouleau de Matane depuis le 1er octobre dernier, sera prolongée jusqu'au 23 octobre inclusivement. L'exposition explore un regard sur le vieillissement par le biais de récits de personnes aînées de la région. La saison 2026 de la division féminine Institut Valérie Fradette est un succès pour la Ligue de balle de l'Est Crosslake Dépanneur du Lac qui annonce des nouveautés. En effet, pour s'ajuster à l'engouement de la balle molle féminine, la direction de la Ligue travaille sur un nouveau concept qui verra le jour la saison prochaine. Une expansion fait partie des plans et il serait bientôt annoncé un partenariat. C'est ce qui complète vos nouvelles. 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
3: Hey, si ta semaine t'a vidé, là, mais vidé ta batterie, inquiète-toi pas. Le vendredi, viens avec son chargeur. Salut, c'est Ali Bombardi qui vous accompagne pour le party du 4 à 7. Dans Hit Country, la référence au Québec en country. Dans les prochaines minutes... Juste pour vous dire à quel point on est extraordinaire, là, on va ressortir Dustin Lynch avec She Cranks My Tractor, puis du Connor Smith avec Creek Will Rise. Ça, là, c'est une chanson qui est devenue un succès international certifié. Or, c'est du bonbon dans les oreilles. Mais on commence avec du Chabouzé et l'énorme succès de Bar Song. Et juste en passant, là, au Canada, elle a passé 25 semaines numéro 1. C'est un record au Billboard Canadian Hot 100. Le party, et peux-tu commencer, s'il te plaît, avec Chabouzé, Bar Song, dans le party du 4 à 7 à Hit Country. Bon vendredi soir, la gang!

Traverser les années sans perdre son mordant, lancé en 97, la chanson est devenue l'un des grands succès international de Shania Twain. Voici Shania Twain, That Don't Impress Me Much, dans le party du 4 à 7.

0: Dans quelques instants, on va passer d'un gars complètement en amour à un autre qui trouve que les histoires de camp peuvent rendre un peu crazy. On commence avec Kane Brown et Woman, une chanson qui est écrite pour sa femme, penser à sa femme. Même dans le vidéoclip, là, on le voit avec sa femme et sa fille également qui font une apparition. Puis, on va entendre le Canadien, Dallas Smith, avec Crazy. Celle-là parle plutôt de la fin d'une relation. Donc, disons qu'on passe assez rapidement de « Je t'aime » à « Qu'est-ce qui vient de se passer? » Là, j'ai rien vu ça de passer. La chanson se trouve sur son album Dallas Smith à écouter absolument. Donc, ça repart dans les prochaines minutes avec Kane Brown, Woman, dans le party du 4 à 7 à Hit Country. Restez là.
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4: Salut tout le monde, ici Christo. Bienvenue dans ce récap de Christo en ce 9 octobre 2026. Encore une fois, cette semaine, il s'est passé plusieurs actualités et on décortique ça ensemble. Et on va commencer avec la grosse actualité de lundi soir, c'est-à-dire les élections provinciales. C'est le Parti québécois qui vient de renouer avec le pouvoir avec un gouvernement minoritaire. Le Parti libéral arrive en deuxième dans la course avec une quarantaine de députés, alors que le Parti conservateur fait son entrée à l'Assemblée nationale avec 19 élus. Québec solidaire comptera 9 élus. La coalition Avenir Québec a été complètement rayée de la carte à la suite du scrutin. Aucun député n'a été élu. Pascal Bérubé, le candidat élu dans la circonscription de Matane-Matapédia-Métis pour le prochain mandat provincial. Député du Parti québécois, Pascal Bérubé est donc réélu pour son 7e mandat dans la région, étant le député de Matane depuis 2007 et député de Matane-Matapédia depuis 2012. Avec 67,77% des votes dans Matane-Matapédia-Métis, il est le deuxième élu ayant été le mieux appuyé au Québec lors des élections, selon les résultats d'Élections Québec. Le voilà donc sur le podium des résultats de vote aux côtés de Grégory Kelly, député libéral de la circonscription Jacques Cartier, en première position avec 73,21%, et Joël Arsenault, député péquiste de la circonscription Île-de-la-Madeleine, en troisième position avec 66,54%. Il est à noter que dans les trois circonscriptions du podium, le taux de participation se situe entre 63 et 69%. Allons maintenant vers nos faits divers. Premièrement, un élève de l'école secondaire de Matane s'est introduit dans l'établissement avec une motocyclette afin de réaliser un défi TikTok durant la période du dîner ce mercredi. Il a donc pénétré dans l'école avec l'aide d'un complice et a subi de légères blessures à l'extérieur de l'établissement. La direction de l'école et la Sûreté du Québec indiquent qu'aucun autre élève ou membre du personnel ne fut blessé. La direction de l'école et la SQ ont appliqué des mesures disciplinaires aux motocyclistes et à ses complices. La SQ a ouvert une enquête en lien avec une conduite dangereuse. Deuxièmement, les policiers de la Sûreté du Québec ont procédé à l'arrestation d'un homme de 29 ans dans la nuit de mercredi à jeudi à Cap-Chat. L'opération fait suite à une enquête amorcée dans le secteur de Saint-Anne-des-Monts à la suite d'actes violents survenus le 2 octobre dernier, un homme ayant été blessé par projectile. L'homme dans la trentaine fut transporté dans un centre hospitalier le soir même pour y soigner des blessures importantes, mais on ne craint pas pour sa vie. Le suspect est présentement détenu et doit comparaître devant la justice pour cet événement, ainsi que d'autres dossiers impliquant des actes violents. Gros dossier maintenant à Saint-Ulrich. Ce 6 octobre, les citoyens de Saint-Ulrich étaient nombreux à assister à une première rencontre d'information concernant la protection des berges de la municipalité et le lancement de la démarche du projet. En 2024, une aide financière de 17,5 millions de dollars fut accordée pour le projet et de premières données furent recueillies, une démarche qui sera poursuivie dans les prochaines années. Le projet couvre la rue Ulrich-Tessier et analyse l'érosion côtière, la municipalité ayant des cicatrices d'érosion depuis la grande marée de 2010. Conjointement, la submersion côtière fait partie des dommages éventuels. De plus, des données scientifiques projettent une augmentation du niveau marin dans les prochaines années et la disparition de la glace côtière en hiver d'ici 2055 qui peuvent créer de l'érosion et de la submersion côtière. Des analyses seront donc effectuées pour évaluer les meilleures solutions pour la protection des berges de la municipalité. Trois grandes étapes de démarche seront réalisées, soit l'acquisition de données, l'analyse de risques et l'analyse de solutions. D'autres rencontres citoyennes auront lieu dans les prochaines années. Le projet est accompagné de l'expertise de partenaires, soit le ministère de la Sécurité intérieure du Québec et la Fédération québécoise des municipalités. Lors de la période des questions, à la fin de la soirée, les citoyens présents ont pointé divers enjeux du projet, dont l'accès à la vue mère et les potentielles solutions qui pourraient être envisagées. On parle donc d'un gros dossier là, qui s'amorce à Saint-Ulrich. Bien entendu,

0: dans les prochaines années. On va continuer de surveiller le tout. Et en terminant, c'est pour une opération en mer que Jonathan Brunet, directeur du service de sécurité incendie de la ville de Matane, a reçu une croix du courage qui honore l'accomplissement d'un acte héroïque, au péril de sa vie lors de la cérémonie tenue par le ministère de la Sécurité intérieure dimanche après-midi à Québec pour la Journée nationale des reconnaissances des pompiers et pompières. 12 membres de service de sécurité incendie et 4 citoyens ont été décorés lors de cet événement organisé par le ministère de la Sécurité intérieure visant à souligner les actions remarquables qu'ils ont accomplies en sécurité incendie au Québec. Donc, félicitations à vous tous et à Jonathan Brunet. Voilà, c'est ce qui complète ce récap de Christo. Merci d'avoir été des nôtres encore une fois cette semaine, de m'avoir écouté et on se dit à la semaine prochaine pour de nouvelles nouvelles. Ciao!
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Sabouzé vient de transformer le football universitaire américain en western, la gang. High Noon avec Ghana est l'hymne officiel de la saison 2026-2027 d'ESPN. Voici Sabouzé, High Noon, dans le party du 4 à 7 à Hit Country.

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1: Dans la prochaine heure, on va passer du Texas à une grosse dose de nostalgie country avec un petit détour par le Canada. On va entendre Keith Urban avec Somebody Like You. C'est un de ses gros classiques là, lancé en 2002 sur l'album Golden Road. Puis on aura également l'Albertain Aaron Goodwin avec Country Dance. Ça, c'est sorti en 2023. Et Goodwin, c'est aussi un auteur-compositeur qui a déjà écrit, je sais pas si vous le saviez, mais pour des artistes comme Luke Bryan et John Party. C'est vraiment pas n'importe qui, là. Mais on va commencer avec Blake Shelton et Texas. C'est une chanson qui avait même atteint le numéro 1 des radios country canadiennes. Fait que la prochaine heure est prête. Il manque juste vous. Il manque vous autres pour monter le son. Monte ça à 80. 86, t'es pas game. Ah ouais, t'es game. 94. Blake Shelton, Texas. On le party du 4 à 7 dans la prochaine heure. Restez là, Hit Country.
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3: Bonne fin de journée, ici Christophe Moquin pour vos nouvelles. Voici les commerces et services qui seront ouverts à l'occasion de la fête de l'Action de grâce le lundi 12 octobre. Les dépanneurs, épiceries et certaines pharmacies seront ouvertes normalement. La collecte des ordures ménagères recyclables, de même que les éco-centres, seront aussi en opération. Les caisses, les banques, de même que les bureaux gouvernementaux et la plupart des succursales de la SAQ seront fermées. Les succursales de la Société québécoise du cannabis seront ouvertes. Le réseau des organisateurs de spectacles de l'Est du Québec recherche sa nouvelle direction générale. Rappelons que cette recherche découle d'une décision du directeur général actuel, Frédéric Lagacé, qui a annoncé, lors de la dernière rencontre du printemps du Rosec, qu'il quittera ses fonctions en juin 2027. L'entrée en poste est donc prévue pour le printemps 2027 et les candidatures doivent être envoyées au Rosec d'ici le 1er décembre de cette année. Victime de son succès, l'exposition réalisée par l'artiste Mathieu Savoie « Il faut toujours voir le soleil qui s'en vient », présent à la salle Isabelle Boulay du complexe culturel Joseph Rouleau de Matane depuis le 1er octobre dernier, sera prolongée jusqu'au 23 octobre inclusivement. L'exposition explore un regard sur le vieillissement par le biais de récits de personnes aînées de la région. La saison 2026 de la division féminine Institut Valérie Fradette est un succès pour la Ligue de balle de l'Escrozlac dépanneur du Lac qui annonce des nouveautés. En effet, pour s'ajuster à l'engouement de la balle molle féminine, la direction de la Ligue travaille sur un nouveau concept qui verra le jour la saison prochaine. Une expansion fait partie des plans et il serait bientôt annoncé un partenariat. C'est ce qui complète vos nouvelles. 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
14: Hey, deuxième heure du party. Puis, si vous pensiez qu'on allait ralentir, là, mauvaise nouvelle pour vos parleurs. Rebonjour tout le monde, c'est Ali Bombardier qui vous accompagne dans le party du 4 à 7 à Hit Country dans les prochaines minutes. Juste pour te dire à quel point j'espère que t'as des bons haut-parleurs. Là, on va ressortir Keith Urban avec Somebody Like You, un de ses nombreux numéro 1 qu'on retrouve encore aujourd'hui dans sa compilation officielle de ses plus gros succès. On aura aussi le Canadien Aaron Goodwin avec Country Dance, mais on débute cette deuxième heure avec Blake Shelton, Texas, qui a marqué le début d'un nouveau chapitre pour lui avec BBR Music Group avant de devenir son 30e numéro 1. Deuxième heure, on passe en grand avec Blake Shelton. Blake Shelton, pardonnez-moi, Texas, dans le party du 4 à 7 High Country.

0: minutes, on va avoir du country qui donne envie de lever son verre, sortir les boots, puis peut-être même pousser les meubles du salon. Faites de la place, un peu plus loin, on va pouvoir entendre Jason Aldean qui arrive avec l'incontournable She's Country, puis John Party avec Boots Off. Mais au retour de la pause, on va commencer avec Post Malone et Blake Shelton, Pour Me a Drink. Et celle-là avait carrément passé 2 semaines au numéro 1 du Country Airplay de Billboard. Et c'était déjà le 2e numéro 1 country de Post Malone. Bref, si ton vendredi avait besoin d'un petit coup de gaz, ben ça tombe bien. Hein? On a justement rempli le réservoir de gaz. Là. Post Malone et Blake Shelton s'emmènent avec Pour Me a Drink dans les prochaines minutes dans le party du 4 à 7 à 8 Country. Restez là!
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Luke Bryan savait déjà comment faire durer une soirée avant même d'avoir 30 numéro 1. I Don't Want This Night to End fait partie de ses grands, très grands succès. Il lui avait donné même un numéro 1 en 2012. Voici Luke Bryan, I Don't Want This Night to End, dans votre party du 4 à 7 à Hit Country.

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1: La prochaine heure, on part du Texas pour finir avec une chanson qui donne juste envie de lâcher prise pour profiter de la vie. On va entendre Kenny Chesney avec Carry On. Ça là, son single en 2 ans et le morceau qui a lancé son nouveau chapitre avec l'album Silver Sands Marina. Maintenant disponible, hein, vous pouvez l'écouter, c'est vraiment bon. Kenny décrit la chanson comme un rappel de garder le positif malgré tout ce qui nous tombe en ce moment dessus. Là. Fait que c'est vraiment un très bel album à écouter. Mais pour commencer la prochaine heure, on va retrouver Blake Shelton avec Texas. La chanson a marqué son retour avec un nouvel album après presque 4 ans sans disque studio. Bref, gardez les bottes pas trop loin. Là. La prochaine heure commence avec Blake Shelton, Texas, dans le party du 4 à 7 à Hit Country. Restez là.
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7: Bonsoir, ici Christophe Moquin pour vos nouvelles. Victime de son succès, l'exposition réalisée par l'artiste Mathieu Savoie « Il faut toujours voir le soleil qui s'en vient », présent à la salle Isabelle Boulay du complexe culturel Joseph Rouleau de Matane depuis le 1er octobre dernier, sera prolongée jusqu'au 23 octobre inclusivement. L'exposition explore un regard sur le vieillissement par le biais de récits de personnes aînées de la région. La saison 2026 de la division féminine Institut Valérie Fradette est un succès pour la Ligue de balle de l'Escroslaig Dépanneur du Lac qui annonce des nouveautés. En effet, pour s'ajuster à l'engouement de la balle molle féminine, la direction de la Ligue travaille sur un nouveau concept qui verra le jour la saison prochaine. Une expansion fait partie des plans et il serait bientôt annoncé un partenariat. C'est ce qui complète vos nouvelles. 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
4: Hey, déjà la dernière heure du party du 4 à 7. Donc, s'il vous reste encore un peu de jus, là, c'est maintenant qu'on vide la batterie. Si vous avez manqué les deux autres heures là, du party, c'est pas grave. On va se retrouver là, demain de 4 à 7. Pareil, même poste. Même plaisir, même énergie. Pour la référence de country, c'est vraiment ici. Vous avez vous avez fait le bon choix. Vous avez fait le bon choix. La preuve, hey! Pour cette dernière heure, on va entendre Kelly Chesney avec Carrie Young, qui s'en vient dans les prochaines minutes. Et le timing, je trouve qu'il est pas pire, là. Parce que la chanson vient tout juste de devenir son 37e numéro 1 en carrière. Pas exactement le genre de gars qui manque de place sur son mur de trophées. Hein? Ça doit être rempli sur un moyen temps. Mais on va commencer avec Blake Shelton, Texas, la chanson qui a lancé un nouveau chapitre pour lui chez BBR Music Group et qui faisait partie de son retour de son album. Donc, dernière heure, on passe là maintenant avec Blake Shelton, Texas, dans le party du 4 à 7 à Hit Country. Bonne dernière heure, ayez du plaisir.

0: Un petit mémo pour vendredi, montez le son. 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Checkez la prochaine d'achat avec Mémo dans le party du 4 à 7 à Hit Country parce qu'on est la référence en country.
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1: Dans quelques instants, on va avoir deux gars qui ont une drôle de façon de gérer leur soirée. Un commence à repenser à son ex là, dès que le whisky embarque. L'autre refuse carrément que la nuit se termine. Un peu plus loin, on va ressortir Sam Hunt avec Leave the Night On, un morceau qui avait atteint le numéro 1, autant au Country Airplay, pardonnez-moi, qu'au Hot Country Songs. Mais au retour, on commence avec un artiste, un jeune artiste qui connaît toute une montée. Sa chanson est entrée dans le top 20 des radios country et elle a même donné son nom à sa propre tournée. Son problème, il pense avoir oublié son ex jusqu'à ce qu'il commence à boire. Zach Junking, Get to Drinking. Au retour dans le party du 4 à 7 à Hit Country. Restez là.
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son premier vrai gros coup à la radio country et il s'est rendu jusqu'au top 10. Voici Chase Matthew, Love You Again, dans le party du 4 à 7 à Hit Country.

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1: C'est déjà tout pour moi, mon nom c'est Ali Bombardier, bien content d'avoir été des vôtres puis de vous avoir accompagné durant le party du 4 à 7. Puis là, si tu viens de te connecter, puis là tu te dis, hein? De qu'est-ce que c'est? J'ai manqué un show, moi? Ouais, le party du 4 à 7, c'est un méchant gros show parce qu'on est LA référence au Québec dans le country. Pis si tu dis, ah ouais, ben, prends-moi le don, toi, là. C'est quoi, là? Tu crois, tu pètes les bretelles? Ouais, check bien ça. Demain, je te donne rendez-vous 16h. Tu vas voir la première toune et tu vas capoter ben raide. Capoter, là, tu vas faire, ah, OK. Là, je comprends. Je comprends pourquoi c'est la référence. Mon nom, c'est Ali Bombardier. Je souhaite une belle fin de semaine. Bon vendredi. On se reparle dès demain, dès 16h, pour un autre party du 4 à 7. D'ici là, Hit Country, Hit Country, Hit Country. Ça reste 24 heures sur 24, 7 jours sur 7. Bye-bye. À demain, tout le monde. Puis bonne soirée.
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2: Bonsoir. Ici Christophe Moquin pour vos nouvelles. Victime de son succès, l'exposition réalisée par l'artiste Mathieu Savoie « Il faut toujours voir le soleil qui s'en vient », présent à la salle Isabelle Boulay du complexe culturel Joseph Rouleau de Matane depuis le 1er octobre dernier, sera prolongée jusqu'au 23 octobre inclusivement. L'exposition explore un regard sur le vieillissement par le biais de récits de personnes aînées de la région. La saison 2026 de la division féminine Institut Valérie Fradette est un succès pour la Ligue de balle de l'Escrozlac dépanneur du Lac qui annonce des nouveautés. En effet, pour s'ajuster à l'engouement de la balle molle féminine, la direction de la Ligue travaille sur un nouveau concept qui verra le jour la saison prochaine. Une expansion fait partie des plans et il serait bientôt annoncé un partenariat. C'est ce qui complète vos nouvelles. 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